place Jeanne Calment. 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

0: Il est 6h.
1: Bonjour, sans surprise, Bison Futé classe l'ensemble du pays en rouge pour cette veille de jours fériés. La circulation s'annonce très difficile, particulièrement en Île-de-France et vers les barrières de péage. Les axes desservant l'Atlantique, la Méditerranée et les frontières du Nord-Est seront aussi saturés. Un drame dans l'Aisne, une collégienne de 14 ans est morte ce mercredi après avoir reçu plusieurs coups de couteau. Retrouvée grièvement blessée sur la voie publique, l'adolescente a succombé à ses blessures malgré l'intervention des secours. Un suspect de 23 ans a été interpellé peu après 18h et placé en garde à vue hier. Une enquête pour assassinat est ouverte afin de déterminer les liens entre la victime et l'agresseur. Les distributeurs de carburant ne profitent pas de la crise énergétique pour s'enrichir. Ce sont les conclusions d'une étude de Bercy publiée ce mercredi. Les marges brutes pratiquées en France seraient restées stables depuis le début du conflit au Moyen-Orient. Nicolas Sarkozy va bénéficier dès aujourd'hui d'une libération conditionnelle dans le cadre de l'affaire Big Malion. L'ancien président de la République ne sera pas soumis au port du bracelet électronique selon une décision du juge d'application des peines. Condamné en appel à un an de prison dont 6 mois ferme pour le financement illégal de sa campagne de 2012, il voit ses modalités de détention s'assouplir après le rejet de son pourvoi en cassation. Le navire de croisière MV Ondius a quitté le Cap-Vert hier soir pour rejoindre Tenerife aux Canaries. Suspecté d'être un foyer d'antivirus, le bâtiment va y subir des examens médicaux complets. Si 3 cas suspects ont été évacués, l'OMS se veut rassurante quant au risque mondial. Un passager est toutefois hospitalisé en Suisse, tandis qu'un ressortissant français considéré comme cas contact fait l'objet d'un suivi étroit. Donald Trump a de nouveau mis en garde de l'Iran sur son réseau Truth Social, promettant des bombardements d'une intensité inédite si le pays ne respecte pas ses engagements internationaux. Le président américain conditionne l'arrêt des opérations militaires à la réouverture du détroit d'Hormuz et au respect strict de ses accords. Enfin, il y avait du football hier avec encore du grand spectacle. Le Paris Saint-Germain défendra bien son titre en finale de Ligue des Champions à Budapest. Les Parisiens se sont qualifiés après un match nul un partout face au Bayern Munich. Le PSG qui va donc affronter Arsenal en finale le 30 mai.

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Bonjour, sans surprise, Bison Futé classe l'ensemble du pays en rouge pour cette vague de jours fériés. La circulation s'annonce très difficile, particulièrement en Île-de-France et vers les barrières de péage. Les axes desservant l'Atlantique, la Méditerranée et les frontières du Nord-Est seront aussi saturés. Un drame dans l'Aisne, une collégienne de 14 ans est morte ce mercredi après avoir reçu plusieurs coups de couteau. Retrouvée grièvement blessée sur la voie publique, l'adolescente a succombé à ses blessures malgré l'intervention des secours. Un suspect de 23 ans a été interpellé peu après 18h et placé en garde à vue hier. Une enquête pour assassinat est ouverte afin de déterminer les liens entre la victime et l'agresseur. Les distributeurs de carburant ne profitent pas de la crise énergétique pour s'enrichir. Ce sont les conclusions d'une étude de Bercy publiée ce mercredi. Les marges brutes pratiquées en France seraient restées stables depuis le début du conflit au Moyen-Orient. Nicolas Sarkozy va bénéficier dès aujourd'hui d'une libération conditionnelle dans le cadre de l'affaire Big Malion. L'ancien président de la République ne sera pas soumis au port du bracelet électronique selon une décision du juge d'application des peines. Condamné en appel à 1 an de prison, dont 6 mois ferme pour le financement illégal de sa campagne de 2012. Il voit ses modalités de détention s'assouplir après le rejet de son pourvoi en cassation. Le navire de croisière MV Ondius a quitté le Cap-Vert hier soir pour rejoindre Tenerife aux Canaries. Suspecté d'être un foyer d'antivirus, le bâtiment va y subir des examens médicaux complets. Si 3 cas suspects ont été évacués, l'OMS se veut rassurante quant au risque mondial. Un passager est toutefois hospitalisé en Suisse, tandis qu'un ressortissant français considéré comme cas contact fait l'objet d'un suivi étroit. Donald Trump a de nouveau mis en garde de l'Iran sur son réseau Truth Social, promettant des bombardements d'une intensité inédite si le pays ne respecte pas ses engagements internationaux. Le président américain conditionne l'arrêt des opérations militaires à la réouverture du détroit d'Ormuz et au respect strict de ses accords. Enfin, il y avait du football hier avec encore du grand spectacle. Le Paris Saint-Germain défendra bien son titre en finale de Ligue des Champions à Budapest. Les Parisiens se sont qualifiés après un match nul 1 partout face au Bayern Munich. Le PSG qui va donc affronter Arsenal en finale le 30 mai.

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0: Il est 7h.
1: Bonjour, tout le pays va virer au rouge. Bison Futé prévoit des difficultés dès aujourd'hui pour cette veille de jour férié. La circulation s'annonce difficile, particulièrement en Île-de-France et vers les barrières de péage. Les axes desservant l'Atlantique, la Méditerranée et les frontières du Nord-Est seront bien évidemment saturés. Un suspect de 23 ans interpellé, placé en garde à vue hier soir dans l'Aisne. Il est soupçonné d'avoir tué une collégienne de 14 ans ce mercredi à coups de couteau. L'adolescente a été retrouvée grièvement blessée sur la voie publique avant de succomber à ses blessures malgré l'arrivée des secours. Une enquête pour assassinat est ouverte. Le navire de croisière MV Ondus en route vers le Cap-Vert depuis hier soir pour rejoindre Tenerife aux Canaries. Le navire foyer d'Antavirus subira là-bas des examens médicaux complets. L'OMS se veut rassurante quant au risque mondial. Un passager toutefois hospitalisé en Suisse, tandis qu'un ressortissant français considéré comme cas contact fait l'objet d'un suivi étroit. Une bonne nouvelle pour Nicolas Sarkozy, il va bénéficier dès aujourd'hui d'une libération conditionnelle dans le cadre de l'affaire Big Malion. L'ancien président de la République ne sera pas soumis au port du bracelet électronique selon une décision du juge d'application des peines. Condamné en appel à un an de prison, dont 6 mois ferme pour le financement illégal de sa campagne de 2012, il voit ses modalités de détention s'assouplir après le rejet de son pourvoi en cassation. Les distributeurs de carburant ne profitent pas de la crise énergétique pour s'enrichir. Ce sont les conclusions d'une étude de Bercy publiée hier. Les marges brutes pratiquées en France seraient restées stables depuis le début du conflit au Moyen-Orient. Et puis sur place, Donald Trump a de nouveau mis en garde l'Iran sur son réseau Truth Social. Il promet des bombardements inédits si le pays ne respecte pas ses engagements internationaux. Le président américain qui juge par ailleurs une nouvelle fois qu'un accord de paix reste très possible. Une annonce qui a fait plonger le prix du baril de pétrole de près de 8%. Parallèlement, le porte-avions français, le Charles de Gaulle, va se prépositionner dans la région du Golfe. Enfin, il y avait du football hier soir et le Paris Saint-Germain va bien défendre son titre en finale de Ligue des Champions à Budapest. Les Parisiens qui se sont qualifiés après un match nul un partout face au Bayern Munich hier soir. Et le PSG qui affrontera donc Arsenal en finale. Rendez-vous le 30 mai.

0: Vincent sur RCM.
1: Bonjour à toutes, bonjour à tous, bon réveil, bienvenue sur RCM, bienvenue à vous qui nous rejoignez chaque matin dans votre matinale Debout là-dedans. En ce jeudi 7 mai, au programme de cette première heure, 7h20, votre horoscope évidemment. 7h30, on fera un point sur l'actualité sportive. 7h40, l'éphéméride du jour, tout ça accompagné de musique. Et puis un petit point sur la météo. Bon, la grisaille va nous accompagner une partie de la journée encore aujourd'hui, avec des températures qui restent quand même un peu fraîches. Franchement, ça pique un peu encore le matin, je trouve. Oui, de 8 à 9 degrés, ça pique encore un peu pour moi. Désolé, c'est comme ça. De la pluie, de la grisaille, quelques éclaircies devraient quand même faire leur apparition cet après-midi, avec des températures qui iront jusqu'à 16 degrés. On va jeter un coup d'œil sur le week-end, hein, puisque c'est la dernière de la semaine, en tout cas pour certains. Demain vendredi, on devrait avoir un temps un petit peu plus clément, mais avec des températures plutôt fraîches, hein. Le matin, on annonce de 2 à 5 degrés selon Météo France, et jusqu'à 21 voire 22 degrés pour l'après-midi. Samedi, un temps très variable nous attend. Côté température, on attend plutôt des températures de 6 à 7 degrés pour le matin et jusqu'à 24 voire 25 degrés l'après-midi. Mais un temps entremêlé d'éclaircies, de nuages, un peu de pluie, notamment sur le massif des Vosges. Dimanche, retour d'un temps plutôt maussade et même peut-être d'orage sur l'ensemble du secteur, avec encore une fois des températures qui iront de 8 à 10 degrés pour le matin, de 23 à 24 degrés pour l'après-midi. Voilà ce qui nous attend pour ce week-end. Est-ce que je vous parle de lundi ? Vite fait, hein, parce que franchement, c'est pas beau à voir. La pluie qui s'invitera dimanche, bien que perdurera pour lundi. Voilà, c'est comme ça, avec encore des risques d'orage d'ailleurs. Côté température, ce sera plutôt clément le matin, hein, de 10 à 12 degrés, jusqu'à 20 degrés pour l'après-midi. Mais bon, encore une fois, hein, comme je vous le disais, de la pluie, peut-être des orages et surtout des rafales de vent qui iront de 50 à 55 km/h. Voilà. J'espère que votre météo astrale sera bien plus sympa que cette météo-là. Et ça, on verra ça à 7h20. D'ici là, la musique en compagnie notamment de M. Et tout de suite, Bob Marley sur RCM. Bon réveil!

0: de grands enfants, vous êtes sur RCM. Il est 7h20, on fait tout de suite un point sur votre météo astrale.
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0: En espérant qu'elle soit meilleure que celle qu'on a à l'extérieur actuellement, c'est ce qu'on va voir. Les béliers, déjà, les occasions de vous faire remarquer ne vont pas manquer. Ah tiens donc, profitez-en pour vous libérer de votre réserve. Les taureaux, cette journée sera bénéfique pour les bilans personnels. Vous penserez volontiers à vous spécialiser davantage. Gémeaux, c'est le moment d'entreprendre des changements de fond. Votre chance est de raisonner sainement. Cancer, vous serez à prendre avec des pincettes aujourd'hui. Ne sortez pas avec n'importe qui. Faites un tri dans vos relations, histoire de ne pas vous énerver pour rien, par exemple. Les lions, rencontrer et séduction sont vos moteurs pour cette journée. Vous bâtissez de nouveaux projets d'avenir. Vierge, vous êtes complimenté et encouragé sur des projets que vous allez faire aboutir. Un travail effectué. Enfin, les balances, il est chaudement recommandé de faire preuve de rigueur aujourd'hui. C'est aussi et surtout dans votre intérêt, bien évidemment. Scorpion, mettez toute votre bienveillance au service de la communication. Votre vie relationnelle est placée sous les feux de la rampe. Les Sagittaires, vous êtes plus agréable en société qu'en petit comité. Votre besoin de reconnaissance sociale s'intensifie. Ouh, il n'y aurait pas un petit peu d'ego là-dedans. Les Capricornes, vos inspirations spontanées vous porteront chance si vous les laissez s'exprimer, évidemment. Verseau, malgré un emploi du temps chargé, vous trouvez toujours un moment pour une pause en amoureux. Et enfin les Poissons, vous vous trouvez distrait par vos pensées spontanées qui freinent légèrement votre concentration. Attention de ne pas perdre pied, tout de même, hein, restez focus les Poissons.
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0: Et le retour de la musique avec Niagara, j'ai vu Benson Boone sera également de la partie. À 7h30, on fera un point sur l'actualité sportive. Merci à vous pour votre fidélité, bon réveil si vous nous rejoignez.

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0: Benson Boone et Philippine Lavray en duo sur ce titre In the Stars. Il est 7h30, bienvenue à vous qui nous rejoignez. On fait tout de suite un point sur l'actualité sportive.
1: Bonjour à toutes et à tous, on débute avec du football et le PSG de nouveau en finale de la Ligue des Champions. Les Parisiens défendront leur titre à Budapest le 30 mai prochain. Les hommes de Luis Enrique sont allés chercher la qualification à Munich hier. Après le nul un partout face au Bayern en demi-finale retour, Dembélé avait ouvert la marque de la 3e minute de jeu et Kane a égalisé dans les arrêts de jeu en toute fin de match. Le PSG qui affrontera donc Arsenal le 30 mai en finale. Le club parisien qui détient désormais le record de finale de C1 disputée parmi les clubs français. C'est la 3e finale en 6 ans après celle de 2020 et 2025. Suivent désormais Marseille et Reims avec 2 finales chacun, mais aussi Saint-Etienne et Monaco qui en ont disputé une seule. Sur ces 9 finales mettant aux prises des clubs français avec des concurrents européens, seuls 2 ont été remportés en 1993 avec l'OM et en 2025 avec le PSG. Et ce soir, place au demi-finale retour de Ligue Europa. Braga se déplace à Fribourg pour après sa victoire 2-1 à l'aller. Aston Villa reçoit Nottingham Forest qui l'a emporté 1-0 à l'aller. Coup d'envoi de ces deux rencontres dès 21h. Et puis en Ligue Conférence, Strasbourg accueille le Rayo Vallecano après la victoire des Espagnols 1-0 à l'aller. De son côté, Crystal Palace reçoit le Shakhtar Donetsk. Les Anglais s'étaient imposés 3-1 au match aller. Là aussi, les rencontres se disputent dès 21h. En foot féminin, coup dur terrible pour la Saint-Etienne féminine. Les Vertes sont reléguées pour un but encaissé dans les arrêts de jeu. Elles menaient 1-0 face à Fleury et étaient donc sauvées grâce aux défaites de Lens et surtout Montpellier 6-2 sur la pelouse du Paris FC. Mais les joueuses de région parisienne ont égalisé à la dernière seconde, précipitant les Stéphanoises en D2. En tennis, la défaite de Loïse Boisson pour son entrée à Rome. La Française en manque de rythme a perdu 6-2-6-3 face à Katerina Siniakova. Chez les hommes, Giovanni Petit-Péricard s'offre un match sur 2 jours. Le Lyonnais terminera son premier tour face à Jacob Fernley ce jeudi à cause de la pluie. Et puis J-1 avant le quart de finale des championnats du monde de tennis de table pour les Français qui affronteront le Brésil demain à Londres. Très belle journée de sport.
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0: sur RCM, Only When I Sleep. Il est déjà 7h40.
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0: Et aujourd'hui, en ce 7 mai, bien, nous fêtons les Gisèles. Bonne fête à elles. Et puis, bien sûr, quelques anniversaires, notamment celui de Sophie Thalmann, qui a tout pile 50 ans aujourd'hui. Elle voit le jour à Bar-le-Duc. On n'était pas peu fiers, hein, même si Bar-le-Duc, c'est pas tout près. Bon, c'est quand même la région. Fille d'un gérant d'une auto-école, elle passe sa jeunesse avec son frère à Nancy. Très sportive, elle pratique l'équitation depuis l'adolescence. À 20 ans, une amie l'inscrit à son insu au concours de Miss France. Elle se prend au jeu et, passionnée par l'univers des médias, voit l'opportunité de rencontrer une équipe de tournage d'émissions. Miss Meuse, puis Miss Lorraine, Sophie Thalmann remporte l'écharpe de Miss France en 98, en 2004. Elle allie sa passion des chevaux à son métier et devient présentatrice et arrive sur la chaîne Equidia. La chaîne lui confie alors la présentation d'une émission mensuelle et l'animatrice devient une figure emblématique d'ailleurs de la chaîne. 69 ans pour Véronique Jeannot, née à Annecy, elle passe toute son enfance dans sa région natale. Elle a 15 ans lorsqu'elle fait ses premiers pas devant une caméra. En 1979, elle donne la réplique à Alain Delon dans Le Toubib. En 1981, c'est à nouveau une série télévisée qui va la révéler au grand public et lui rapporter une plus grande notoriété. Pause Café, qui ne s'en souvient pas, avec sa fameuse Renault 5. La série dans laquelle elle interprète une assistante sociale remporte un vif succès pendant 3 saisons. Elle interprète le générique d'ailleurs de la série et enregistre son premier 45 tours. L'expérience est concluante et l'actrice s'accorde alors une parenthèse musicale. Elle connaît de grands succès avec les titres Désir Désir en duo avec Laurent Voulzy et Aviateur. L'actrice qui s'est d'ailleurs convertie par la suite au bouddhisme met sa notoriété au service des enfants désormais du Tibet grâce à son association Graines d'Avenir. Elle a également partagé la vie de Laurent Voulzy pendant une dizaine d'années. Enfin, notre doyen du jour, il a 72 ans, Philippe Gueluc, né à Bruxelles, dans un milieu très artistique, puisque son père est dessinateur pour la presse écrite belge. Rapidement, il apprend à dessiner grâce à son père et n'hésite pas à dessiner sur un tout petit journal. Et n'hésite pas à dessiner sur un tout petit journal à la maison.

devient rapidement célèbre et a même droit à ses propres bandes dessinées. Grâce à lui, Gaëluc se fait connaître du grand public et se lance dans une carrière à la télévision comme chroniqueur pour des émissions comme Vivement Dimanche, par exemple, en compagnie de Michel Drucker. Il se fait également connaître en intégrant l'équipe de Laurent Ruquier pour ses diverses émissions télé et radio, allant dont on a tout essayé jusqu'aux grosses têtes. Et puisque c'est son anniversaire aujourd'hui et puisqu'on aime de temps en temps passer des chansons un petit peu plus anciennes, eh bien, je vous propose d'écouter ce duo de Laurent Voulzy et Véronique Jeannot, Désir, Désir, qui vient clôturer cet éphéméride de ce jeudi 7 mai.

0: Il est 8h.
1: Bonjour du rouge partout sur les routes. Aujourd'hui, Bison Futé prévoit des difficultés pour cette veille de jour férié. La circulation s'annonce difficile du côté de l'Île-de-France, vers les barrières de péage et puis vers les axes desservant l'Atlantique, la Méditerranée et aussi les frontières du Nord-Est qui devraient être saturées. Un suspect de 23 ans interpellé, placé en garde à vue hier soir dans l'Aisne. Il est soupçonné d'avoir tué une collégienne de 14 ans ce mercredi à coups de couteau. L'adolescente qui a été retrouvée inconsciente sur la voie publique a succombé à ses blessures malgré l'arrivée des secours. Une enquête pour assassinat est ouverte. Le suspect connaîtrait la victime. Le navire de croisière MV Ondus est en route vers le Cap-Vert depuis hier soir pour rejoindre Tenerife aux Canaries. Le navire foyer d'antivirus va subir là-bas des examens médicaux complets. L'OMS se veut rassurante quant au risque mondial. Un passager est toutefois hospitalisé en Suisse et un ressortissant français est considéré comme cas contact et fait l'objet d'un suivi étroit. Un ouf de soulagement pour Nicolas Sarkozy qui va bénéficier dès aujourd'hui d'une libération conditionnelle dans le cadre de l'affaire Big Malion. L'ancien président de la République ne sera pas obligé de porter un bracelet électronique selon une décision du juge d'application des peines. Les Français, moins généreux, 47% d'entre eux disent avoir fait un don financier à une association ou à une fondation. C'est 5 points de moins qu'en 2024 selon le 7e baromètre Solidarité Apprenti d'Auteuil réalisé par Ipsos. C'est aussi le chiffre le plus bas enregistré depuis 2019. À l'international, le président américain Donald Trump juge encore une fois qu'un accord de paix est très proche avec l'Iran. Des propos accueillis avec ironie par le président du Parlement iranien, Mohammad Ghalibaf. En attendant, l'annonce a de nouveau provoqué une chute du pétrole et une flambée des places boursières. Et puis du côté des pompes, justement, le prix du gazole a légèrement baissé ce matin, 2,20€ le litre en moyenne, au lieu de 2,22€ hier, selon les dernières données compilées par le gouvernement. On parle sport et football maintenant avec le Paris Saint-Germain qui jouera bien son titre en finale de Ligue des Champions à Budapest. Les Parisiens se sont qualifiés après un match nul, un partout, hier face au Bayern Munich. Le PSG qui va donc affronter Arsenal en finale. Rendez-vous le 30 mai.

Bonjour à tous, jeudi 7 mai aujourd'hui, deuxième partie de votre matinale Debout là-dedans. Anthony avec vous jusqu'à 10h. À 8h20, on fera bien sûr un point sur l'horoscope, la météo astrale de ce jour. 8h30, l'actualité locale et à 8h40, l'éphéméride du jour. On verra quelles fêtes sont à souhaiter aujourd'hui et puis surtout les anniversaires de nos célébrités. La musique pour vous accompagner, Christophe Maé, Lady Antebellum, Marine et tout de suite cet été. Fils de Cham, très bon réveil, peut-être que vous vous levez seulement. Et si vous partez au boulot ou à l'école, bon courage!

0: Christophe Mali, à l'instant, derniers humains. Il est déjà 8h20. On fait un point sur l'horoscope. Tiens, on va voir comment ça se passe aujourd'hui.
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0: Merci, madame. Les béliers. Les béliers, c'est l'occasion de vous faire remarquer aujourd'hui et les occasions ne vont pas manquer. Profitez-en pour vous libérer de votre réserve. Taureau, cette journée sera bénéfique pour les bilans personnels. Vous penserez volontiers à vous spécialiser d'ailleurs davantage. Gémeaux, c'est le moment d'entreprendre des changements de fond. Il est temps, votre chance est de raisonner sainement. Les cancers, vous serez à prendre avec des pincettes aujourd'hui. Oh là là, ne sortez pas avec n'importe qui. Faites un tri dans vos relations et évitez toutes les personnes qui vous énervent déjà un petit peu d'habitude. Les lions, rencontres et séductions sont vos moteurs de cette journée. Vous bâtissez de nouveaux projets d'avenir. Vierge, vous êtes complimenté et encouragé sur des projets que vous avez fait aboutir, un travail que vous avez effectué auparavant. Les balances, il est chaudement recommandé de faire preuve de rigueur absolue aujourd'hui. C'est aussi et surtout, bien sûr, dans votre intérêt. Les scorpions, mettez toute votre bienveillance au service de la communication. Votre vie relationnelle est placée sous les feux de la rampe, profitez-en. Sagittaire, vous êtes plus agréable en société qu'en petit comité. Vous avez besoin de reconnaissance sociale aujourd'hui et cette reconnaissance sociale s'intensifie énormément. Peut-être un petit peu d'ego hein, aussi qui vient bouleverser tout ça. Hein, t'en veux ? Les capricornes, vos inspirations spontanées vous porteront chance si vous les laissez s'exprimer. Verseau, malgré un emploi du temps chargé, vous trouvez toujours un moment pour une pause en amoureux. C'est bien ça. Et enfin, les poissons, vous vous trouvez distrait par vos pensées spontanées qui freinent un peu votre concentration. Attention, restez focus.
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0: Peter Gabriel, 8h30 sur RCM. Vous nous écoutez sur le 97.6 FM de Lunéville à Saint-Dié. Et il est temps de retrouver l'actualité locale.
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0: La revue de presse de Lunéville à Saint-Dié avec Vosges Matin, Saint-Dié Info et l'Est Républicain. Havre de Paix, le site de la cascade des Molières à Saint-Dié, dans la forêt domaniale d'Ormont-Robache, a été victime de dégradation il y a quelques jours. En effet, plusieurs barrières en bois qui entourent l'étang supérieur ont été décrochées, arrachées, voire jetées dans l'eau. Du vandalisme, s'exclame le maire Bruno Toussaint. Les stigmates sont encore visibles à quelques mètres du kiosque en attendant la remise en état. Ce site touristique avait déjà été la cible d'incivilité par le passé, avant de retrouver de l'éclat en 2020, après une rénovation de 6 mois, comprenant notamment l'ouverture du paysage, le retrait d'arbres creux et de sapins secs à proximité, ainsi que l'enrochement et l'installation d'un nouveau kiosque. Un jardin dans ma ville sera de retour, toujours à Saint-Dié, les 16 et 17 mai prochains, avec un programme bien garni d'animations à découvrir au fil du temps ou d'une promenade entre les différents stands qui prendront place au centre-ville, de la rue Thiers à la rue Stanislas en passant par les quais et le parc Jean Mansuy. 122 exposants sont attendus, pépiniéristes, producteurs et artisans spécialisés dans l'univers du jardin. Une trentaine de nouveaux participants viendront enrichir cette édition. Parmi les nouveautés, une allée des créateurs sera installée rue Stanislas, mettant à l'honneur bijoux, savons et bougies artisanales. Sous la Tour de la Liberté, les services municipaux proposeront également un jardin éphémère inédit au parc Jean Mansuy. Un espace détente baptisé la Pause du Jardin permettra aux visiteurs de faire une halte avec transat, bar à crêpes et bar à sirop. Moment très attendu, la course de garçons de café se tiendra quant à elle le dimanche à partir de 16h30 au parc Jean Mansuy. Une animation devenue incontournable au fil des éditions et qui viendra clôturer cette manifestation. À Raon-l'Étape, si vous avez 60 ans ou plus, vous pouvez participer à un stage de réactualisation des connaissances du permis de conduire en 3 séances. Les vendredis 12, 19 et 26 juin prochains, de 14h à 17h, salle Kaercher, au 13 rue d'Enfer Rochereau. Au programme Explications simples, conseils pratiques et analyse de situations réelles, l'objectif, vous aider à rester un conducteur averti en toute sécurité et reprendre confiance sur la route. Inscription avant le 8 juin au 03 29 35 23 06. À Baccarat, la médiathèque continue de s'affirmer comme un lieu de vie ouvert à tous. Sa responsable Florence Normand entend renforcer cette dynamique et donner encore plus envie aux habitants de pousser la porte. Le public est majoritairement familial avec une présence importante de seniors. L'objectif principal reste de donner envie aux plus jeunes de s'approprier le lieu. Pour cela, une dizaine d'animations sont proposées chaque mois. Ateliers, lectures, découvertes numériques. Autant d'occasions de découvrir ou redécouvrir le lieu dans une ambiance conviviale. Pensée comme un espace accueillant et apaisant, la médiathèque invite à prendre le temps de discuter ou simplement se poser. Elle se veut aussi un lieu d'apprentissage avec des ateliers réguliers et des intervenants extérieurs. Pour plus d'informations, rendez-vous sur le site de lunévilleabaccarat.fr. Enfin, à Lunéville, le Champ de Mars accueillera ce dimanche 10 mai de 6h à 18h la bourse d'échange dédiée aux pièces auto, moto et mobilettes. Les passionnés présents auront également la chance d'admirer une exposition de véhicules anciens, un véritable régal pour les amateurs de belles mécaniques. 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

0: Il est 9h.
1: Bonjour du rouge partout sur les routes. Aujourd'hui, Bison Futé prévoit des difficultés pour cette veille de jour férié. La circulation s'annonce difficile du côté de l'Île-de-France, vers les barrières de péage et puis vers les axes desservant l'Atlantique, la Méditerranée et aussi les frontières du Nord-Est qui devraient être saturées. Un suspect de 23 ans interpellé, placé en garde à vue hier soir dans l'Aisne. Il est soupçonné d'avoir tué une collégienne de 14 ans ce mercredi à coups de couteau. L'adolescente qui a été retrouvée inconsciente sur la voie publique a succombé à ses blessures malgré l'arrivée des secours. Une enquête pour assassinat est ouverte. Le suspect connaîtrait la victime. Le navire de croisière MV Ondus est en route vers le Cap-Vert depuis hier soir pour rejoindre Tenerife aux Canaries. Le navire foyer d'antivirus va subir là-bas des examens médicaux complets. L'OMS se veut rassurante quant au risque mondial. Un passager est toutefois hospitalisé en Suisse et un ressortissant français est considéré comme cas contact et fait l'objet d'un suivi étroit. Un ouf de soulagement pour Nicolas Sarkozy qui va bénéficier dès aujourd'hui d'une libération conditionnelle dans le cadre de l'affaire Big Malion. L'ancien président de la République ne sera pas obligé de porter un bracelet électronique selon une décision du juge d'application des peines. Les Français, moins généreux, 47% d'entre eux disent avoir fait un don financier à une association ou à une fondation. C'est 5 points de moins qu'en 2024 selon le 7e baromètre Solidarité Apprenti d'Auteuil réalisé par Ipsos. C'est aussi le chiffre le plus bas enregistré depuis 2019. À l'international, le président américain Donald Trump juge encore une fois qu'un accord de paix est très proche avec l'Iran. Des propos accueillis avec ironie par le président du Parlement iranien, Mohammad Ghalibaf. En attendant, l'annonce a de nouveau provoqué une chute du pétrole et une flambée des places boursières. Et puis du côté des pompes, justement, le prix du gazole a légèrement baissé ce matin, 2,20€ le litre en moyenne, au lieu de 2,22€ hier, selon les dernières données compilées par le gouvernement. On parle sport et football maintenant avec le Paris Saint-Germain qui jouera bien son titre en finale de Ligue des Champions à Budapest. Les Parisiens se sont qualifiés après un match nul, un partout, hier face au Bayern Munich. Le PSG qui va donc affronter Arsenal en finale. Rendez-vous le 30 mai.

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1: Et bonjour à tous ceux qui nous rejoignent seulement peut-être dans la matinale debout là-dedans. Vous avez déjà loupé deux heures, voilà. Troisième et dernière heure en tout cas de ce jeudi 7 mai. Au programme, bien sûr, à 9h20, on fera un point tourisme du côté du Lunévillois en compagnie de Vincent et Ludovic. 9h30, le retour de l'actualité locale. Et puis à 9h40, avec notre invité, on va parler mobilité en pays lunévillois. Restez bien avec nous, je ne vous en dis pas plus. Vous verrez ça à 9h40. Et une interview que vous pouvez retrouver d'ailleurs comme quasiment chacune de nos interviews sur nos réseaux sociaux. Vous nous suivez sur Facebook et Instagram. Et puis bien sûr, vous téléchargez l'application mobile gratuite pour nous écouter partout. Tout de suite, le retour de la musique avec Noah Cyrus. Il y aura également Offenbach et Kenji pour vous accompagner.

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0: flou. Je vous trouve un charme avec Gaëtan Roussel qui accompagne Oshi sur ce titre. Il est 9h20.
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2: Ludovic, bonjour.
3: Bonjour Vincent.
2: Allez, le week-end arrive, pas mal de choses à faire. On commence avec un atelier à la Maison de la Forêt.
3: Voilà, je vous emmène à la Maison de la Forêt, donc à Saint-Sauveur, le samedi 9 à partir de 14h30, où on va vous proposer un atelier, alors, Kokedama et Terrarium. Voilà, je l'avais très bien dit. Alors, le Kokedama, en fait, c'est, on fait pousser des choses sur une sphère de mousse. Alors, c'est un art qui nous vient du Japon. Le terrarium est quelque chose d'un peu plus classique, où on connaît un peu dans nos contrées. Donc on va vous initier à toutes les techniques pour monter son terrarium ou son kokedama. Et on va avoir un professionnel qui va vous aider à mettre tout ça en place. Alors c'est une association qui s'appelle Microdomus qui va s'en occuper. C'est recommandé à partir de 14 ans, donc c'est à la Maison de la Forêt. Le tarif est de 10 euros et c'est sur inscription. Donc je vous laisse le numéro de téléphone, le 03 83 71 23 25. Bon après c'est un peu l'époque pour planter en tout genre en ce moment, donc ça permettra de faire des plantations un peu originales.
2: Une conférence du côté d'Ambert-Ménil.
3: Voilà, alors, c'est une conférence assez thématique pour le lieu, puisque c'est une conférence sur Victor Schœlcher. Alors, c'est quelqu'un qui a, un grand républicain qui a participé à l'abolition de l'esclavage en France. Et on comprend pourquoi ça se passe à Ambert-Ménil, puisqu'on est quand même à Ambert-Ménil, la cité de l'abbé Grégoire, qui est aussi un grand... il a beaucoup œuvré à l'abolition de l'esclavage, donc ça vous permettra de découvrir un peu toute l'histoire, tout le parcours de ce militant de l'abolition. Et donc ça se passera à la salle polyvalente d'Ambert-Ménil, donc le dimanche 10 mai, à partir de 15h. Vous pouvez un peu découvrir un peu l'histoire assez particulière du lieu, ça ne vous empêchera pas d'aller voir un peu le musée qui est à côté. Hein, c'est quelque chose d'assez impressionnant de voir qu'on a des gens aussi importants qui ont habité tout à côté de nous.
2: C'est vrai. Alors la suite, ça se passe à Fontenoy avec l'événement Enfantina.
3: Voilà, alors c'est comme tous les ans maintenant, c'est devenu un événement un peu récurrent. On propose dans Enfantina en fait tout un ensemble d'animations et les libraires de Fontenoy vont proposer tout ce qui tourne autour de l'enfant. Alors c'est très large hein, puisque ça va des contes pour enfants jusqu'au cosplay, ça va jusqu'au manga. Enfin, on est vraiment extrêmement éclectique à ce niveau-là. Donc on va avoir des auteurs, une douzaine d'auteurs qui vont être présents. Il y aura une dizaine d'exposants qui vont être à l'extérieur. Les librairies sur place vont être ouvertes. On va avoir des expositions de Pokémon. Le samedi, on va avoir un quiz culturel. Donc, et le dimanche, on va avoir un invité exceptionnel. Donc c'est Laurent Cagna, dessinateur des Schtroumpfs.
2: Ah ouais. Qui vit ici, on est au Dacil.
3: Voilà, quand je le dis que c'est vraiment très large au niveau du... C'est-à-dire que vous allez pouvoir voir un schtroumpf et un chevalier du Zodiac juste à côté.
2: Ah ouais. De là à ce que le chevalier soit bleu, on n'est pas loin.
3: Voilà, pourquoi pas. Donc, l'entrée, il y aura une buvette, restauration sur place, donc on aura vraiment de quoi s'amuser. Donc ça se passe tout le week-end, donc le samedi et le dimanche, le 10h à 18h, au village du Livre de Fontenoy-la-Joute.
2: Et puis on termine avec du sport, le bac à trail, il y a Baccarat.
3: Voilà, bah c'est tout. C'est aussi tous les ans maintenant. C'est aussi devenu un rendez-vous assez traditionnel. Donc c'est dimanche à partir de 9h. Alors c'est peut-être un peu tard pour s'inscrire, pour participer, mais vous pouvez vous placer tout au long du parcours pour encourager un peu nos coureurs. Hein, on en a quand même un peu besoin puisque les parcours vont de 19 km avec 600 mètres de dénivelé. Rien que de voir ça, moi je suis fatigué. Et un autre avec 12 km et 300 mètres de dénivelé. Alors juste pour préciser, on parle là de dénivelé positif. Hein. Je parle de montée, pas de descente.
2: Oui, évidemment.
3: Oui, parce que moi ça va, les 600 mètres de dénivelé en descente, je peux le faire. Donc allez encourager nos athlètes parce que je pense qu'ils en auront bien besoin. Après, normalement, le temps devrait être pas trop mauvais ce week-end. Donc ils ne courront pas sous une pluie battante, ce qui est déjà beaucoup. Mais voilà, allez-y, le départ se fait place du Général de Gaulle, donc c'est juste à côté de la médiathèque. Et c'est dimanche à partir de 9h, vous pourrez vous placer le long du parcours et encourager tout ce petit monde.
2: Bon, on se retrouve mardi, on va faire un focus mardi sur un événement important sur le pays du Lunévillois, avec toute une journée spéciale dédiée à la mobilité.
3: C'est ça. Ouais. Et ça s'appelle la fête de la mobilité.
2: Eh ben voilà. On va chercher efficace. Donc voilà. On en parlera en détail mardi prochain.
3: À mardi.
2: À mardi.
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1: La revue de presse de Lunéville à Saint-Dié avec Vosges Matin, Saint-Dié Info et l'Est Républicain. Havre de Paix, le site de la cascade des Molières à Saint-Dié, dans la forêt domaniale d'Ormont-Robache, a été victime de dégradation il y a quelques jours. En effet, plusieurs barrières en bois qui entourent l'étang supérieur ont été décrochées, arrachées, voire jetées dans l'eau. Du vandalisme, s'exclame le maire Bruno Toussaint. Les stigmates sont encore visibles à quelques mètres du kiosque en attendant la remise en état. Ce site touristique avait déjà été la cible d'incivilité par le passé, avant de retrouver de l'éclat en 2020, après une rénovation de 6 mois, comprenant notamment l'ouverture du paysage, le retrait d'arbres creux et de sapins secs à proximité, ainsi que l'enrochement et l'installation d'un nouveau kiosque. Un jardin dans ma ville sera de retour, toujours à Saint-Dié, les 16 et 17 mai prochains, avec un programme bien garni d'animations à découvrir au fil du temps ou d'une promenade entre les différents stands qui prendront place au centre-ville, de la rue Thiers à la rue Stanislas en passant par les quais et le parc Jean Mansuy. 122 exposants sont attendus, pépiniéristes, producteurs et artisans spécialisés dans l'univers du jardin. Une trentaine de nouveaux participants viendront enrichir cette édition. Parmi les nouveautés, une allée des créateurs sera installée rue Stanislas, mettant à l'honneur bijoux, savons et bougies artisanales. Sous la Tour de la Liberté, les services municipaux proposeront également un jardin éphémère inédit. Au parc Jean Mansuy, un espace détente baptisé la Pause du Jardin permettra aux visiteurs de faire une halte avec transat, bar à crêpes et bar à sirop. Moment très attendu, la course de garçons de café se tiendra quant à elle le dimanche à partir de 16h30 au parc Jean Mansuy. Une animation devenue incontournable au fil des éditions et qui viendra clôturer cette manifestation. À Raon-l'Étape, si vous avez 60 ans ou plus, vous pouvez participer à un stage de réactualisation des connaissances du permis de conduire en 3 séances. Les vendredis 12, 19 et 26 juin prochains, de 14h à 17h, salle Kaercher, aux 13 rues d'Enfer Rochereau. Au programme Explications simples, conseils pratiques et analyse de situations réelles, l'objectif, vous aider à rester un conducteur averti en toute sécurité et reprendre confiance sur la route. Inscription avant le 8 juin au 03 29 35 23 06. À Baccarat, la médiathèque continue de s'affirmer comme un lieu de vie ouvert à tous. Sa responsable Florence Normand entend renforcer cette dynamique et donner encore plus envie aux habitants de pousser la porte. Le public est majoritairement familial avec une présence importante de seniors. L'objectif principal reste de donner envie aux plus jeunes de s'approprier le lieu. Pour cela, une dizaine d'animations sont proposées chaque mois. Ateliers, lectures, découvertes numériques. Autant d'occasions de découvrir ou redécouvrir le lieu dans une ambiance conviviale. Pensée comme un espace accueillant et apaisant, la médiathèque invite à prendre le temps de discuter ou simplement se poser. Elle se veut aussi un lieu d'apprentissage avec des ateliers réguliers et des intervenants extérieurs. Pour plus d'informations, rendez-vous sur le site de lunévilleabaccarat.fr. Enfin, à Lunéville, le Champ de Mars accueillera ce dimanche 10 mai de 6h à 18h la bourse d'échange dédiée aux pièces auto, moto et mobilettes. Les passionnés présents auront également la chance d'admirer une exposition de véhicules anciens, un véritable régal pour les amateurs de belles mécaniques. Voilà, c'est la fin de votre revue de presse locale que vous pourrez relire en ligne sur nos réseaux sociaux et notre application mobile gratuite, RCM La Radio.

0: Sins Emilia à l'instant sur les ondes d'RCM. Il est 9h40. On retrouve notre invité du jour.
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0: Et aujourd'hui, on va parler mobilité en compagnie d'Asma, chargée de mission, animation et communication sur la mobilité. Bonjour Asma.
2: Bonjour Anthony.
0: Au sein du PETR Lunévillois, on le rappelle, et une première qui se déroule mercredi prochain, la fête de la mobilité. Ça se déroule place Léopold à Lunéville. C'est quoi déjà le pourquoi ? Alors, il y a déjà eu des semaines de la mobilité, on connaît, hein, on en a déjà parlé sur les ondes d'RCM. Pourquoi l'envie de faire une fête spécifique et un moment important pour une première en plus, hein, c'est vraiment la première fois.
2: C'est ça. Donc, la fête de la mobilité, c'est vraiment la première fois qu'on organise cet événement à destination du grand public, avec des prestataires un peu de tous les horizons, mais centrés sur le thème de la mobilité. Et donc, ça résulte de mois de travail qu'on a engagé avec une agence de communication pour refaire entièrement l'identité visuelle de l'offre de transport. Donc, initialement, on avait des logos qui étaient un peu dispersés. On avait
0: différents pour chaque moyen en fait de transport. Hein, c'est ça, ouais, on s'en souvient. Voilà.
2: C'est ça, donc on avait des logos donc différents qui sont toujours d'actualité pour l'instant, des logos différents pour chaque offre de transport. Et donc là, on a voulu unifier et clarifier l'offre pour faciliter le relais des informations auprès des habitants.
0: Une manière de faire comprendre aux habitants justement qu'il y a un logo, il y a une marque unique, un contact en fait, j'ai envie de dire, qui propose différents services de
2: Exactement.
0: Mobilité.
2: C'est ça.
0: Rapidement, dans les grandes lignes, on peut rappeler un petit peu ce qui se fait en termes de mobilité sur l'ensemble du pays du Lunévillois.
2: Oui, bien sûr. Donc l'offre, elle est assez variée et elle est très complète. Donc on a le transport à la demande qui est disponible sur les 159 communes du PETR Pays du Lunévillois. On a le transport également, les voitures en autopartage Lulu. On a le transport urbain qui est disponible sur Lunéville et les villes alentours. La location de vélos à assistance électrique.
0: Ça, c'est toujours d'actualité aussi.
2: C'est toujours d'actualité, ouais. Oui, effectivement. Qu'est-ce qu'on a d'autre ? Il me semble que c'est tout. Et à venir, on a le transport solidaire qui va se lancer
0: C'est le 11 mai le lancement, c'est ça.
2: Okay. Le lancement des premiers trajets. On a accepté un trajet exceptionnellement qui se déroule aujourd'hui. Donc ce sera le premier.
0: Et c'est un trajet test ou non ? C'est vraiment un premier trajet qui lance le...
2: Voilà, c'est un trajet qu'on a accepté exceptionnellement avant le lancement officiel par rapport à une demande qui a été faite. Mais le lancement officiel, donc, ce sera le 13 mai. Donc à partir du 13 mai, les trajets... Le lancement officiel, donc, ce sera le 13 mai. Donc à partir du 13 mai, les trajets pourront

0: Mais c'est en tout cas, c'est payé. Donc, on ne le fait pas pour rien.
1: C'est ça. Donc, il y a un défraiement kilométrique. C'est pas payé. Voilà, y a pas c'est pas une activité lucrative. Mais voilà, il y a un défraiement.
0: Mais ça coûte rien.
1: Voilà, ça coûte rien. Il y a un défraiement kilométrique. Et ça permet de venir en aide à nos voisins. Donc, voilà. On recherche toujours des bénévoles. Ça, ce sera quelque chose de constant. Donc, n'hésitez pas à vous inscrire si vous êtes intéressé.
0: Et si vous voulez en savoir plus, eh bien justement, il y a ce rendez-vous du 13 mai prochain, Place Léopold, la fête de la mobilité, où bah, vous pourrez d'ailleurs vous renseigner sur toute l'offre de transport. On va parler un petit peu du programme, parce que du coup, pour donner envie aux gens de venir vous rejoindre et découvrir peut-être l'offre de transport, eh bien, il y a un programme qui est prévu et qui est plutôt sympa. Il y aura de la musique, il y aura pas mal de choses.
1: Il y aura pas mal de choses, effectivement. Donc, l'après-midi, ce sera le village animation, avec pas mal d'activités qui seront gratuites et ouvertes à tous. On a misé sur des activités ludiques. L'objectif, c'est vraiment que les personnes viennent se divertir. Et en même temps, on pourra parler mobilité si besoin. Donc, Pump Track, qui est une piste de glisse vélo. On a un escape game fait par la SNCF. Disco Cyclo, qui est donc... une activité vélo, en fait, les enfants ou les adultes aussi déposent un disque vinyle sur un lecteur de vinyle et ensuite ils pédalent pour
0: pouvoir l'écouter.
1: C'est ça.
0: Ah ouais, c'est cool ça.
1: Voilà, ensuite le cyclotrain qui est un peu le même concept avec un circuit train. Les casques de réalité virtuelle avec des activités, des jeux adaptés, un peu orientés mobilité. Initiation premier secours avec les pompiers. Voiture tonneau pour voir en fait comment ça se passe un tonneau, un accident. Voilà, le photobooth et circuit vélo. Voilà, il y aura pas mal d'activités sur cet après-midi, pas mal de partenaires qui seront présents et le PETR, le service mobilité du PETR sera présent également pour renseigner sur toute l'offre de transport et sur le dévoilement de cette nouvelle marque, cette nouvelle identité visuelle qui sera dévoilée le 13 mai.
0: Alors, on rappelle que c'est veille d'un jour férié.
1: C'est ça.
0: Normalement, enfin, si tout se passe bien, mais c'est veille d'un jour férié. Et c'est pourquoi le programme, il est large, il va de 14h à 21h, puisque une fois que vous aurez bien profité du village animation, c'est pas fini.
1: C'est ça, c'est pas fini. Donc, une fois le village animation terminé, on enchaîne avec une guinguette mobilité. Donc, on commence avec un peu de sport, puisque on a Anne-Sophie Antoine qui nous fera un cours de Zumba de 18h à 19h. Et ensuite, le groupe de musique Sorbet Citron qui nous fera un concert de 19h à 21h dans les pop-rock, des reprises. Voilà. Et puis, il y aura buvette et restauration.
0: Voilà.
1: Qui seront disponibles.
0: J'allais en parler. Actuellement, pour avoir un petit peu plus d'infos, alors il y a le fameux transport solidaire dont on a parlé juste avant. Le lancement officiel, c'est le 11 mai. Là, aujourd'hui, il y a déjà une course qui va se faire. Justement, ça va permettre de tester un petit peu, hein, aussi, de voir comment ça se passe. Bon, j'imagine que si c'est lancé le 11 mai, vous êtes déjà bien au fait et vous savez comment ça va fonctionner. Et puis, on en a parlé récemment dans la revue de presse, le défi J'y vais. Où là on propose en fait aux gens de participer de manière j'ai envie de dire ludique et écologique, c'est-à-dire sur un trajet de travail on change de méthode de transport, surtout pour les gens qui prennent leur voiture perso chaque jour.
1: C'est ça, donc le mois de mai aussi est marqué par le défi JV qui est orienté vers les entreprises, les associations à partir du moment où on a des salariés. L'objectif, c'est de se rendre au travail autrement qu'en voiture solo, donc que ça soit à pied, en vélo ou peu importe le moyen de transport. Et cette année, pour motiver un peu les salariés, on offre des lots assez intéressants, dont des places pour Disneyland. Des places pendant au terme. On a essayé de donner envie de participer pour le défi.
0: Ça peut donner envie, en effet. Et il faut savoir que c'est un défi, c'est aussi un défi solidaire, hein, puisque les kilomètres sont transformés en euros pour profiter à un organisme du secteur.
1: C'est ça. Alors, on a il y a eu une dotation de 2000 euros qui est prévue pour un projet solidaire orienté mobilité durable. Donc à la fin du défi, une entreprise sera sélectionnée pour gagner le lot.
0: D'accord. On sait Donc c'est les 2000 euros sont versés à l'enfant.

0: entreprises, c'est ça ?
1: C'est ça.
0: Concernées ? Parce qu'on s'inscrit en groupe entreprise, c'est pas quelque chose qu'on peut faire individuellement ?
1: Alors, donc, il y a les lots pour le défi JV, qui sont les places Disney, les places thermes, etc. Et ensuite, en parallèle, on a une dotation solidaire qui sera donnée pour un des projets. Les projets ont déjà été énumérés et on a déjà sélectionné 3 projets.
0: Ok.
1: Donc le choix se fera entre ces 3 projets.
0: Les 3, on peut déjà connaître ou c'est quelque chose qui est plutôt...
1: Je les ai plus en tête,
0: d'accord.
1: Mais...
0: Bon, ouais, on se reverra pour en parler. ça a lieu tout le mois de mai, hein.
1: C'est ça, tout.
0: Donc jusqu'au 31.
1: Voilà, il est encore temps de s'inscrire.
0: Il est encore temps de s'inscrire, en effet.
1: Pour gagner les lots, il faut juste 3 jours de participation sur le défi JV. N'hésitez pas.
0: D'accord, donc on 3 jours dans le mois, en fait, là, on se déplace autrement qu'avec son véhicule perso et on peut prétendre participer.
1: C'est ça, pour certains lots qui sont tirés au sort.
0: Pour en savoir plus, j'imagine qu'on va sur le site du Pays du Lunévillois.
1: C'est ça.
0: Vous tapez Pays du Lunévillois, vous verrez, ça fonctionne très bien, j'ai essayé il n'y a pas longtemps. Et puis, eh bien, rendez-vous ce fameux 13 mai du côté de la place Léopold à partir de 14h pour cette fête de la mobilité. Un rendez-vous qui se veut familial, volontairement, puisque je pense que la mobilité est le bon choix de mobilité pour les années à venir. Il faut en informer les plus jeunes.
1: C'est ça. Je pense que la mobilité, c'est un sujet qui touche absolument tout le monde. Et la mobilité durable, d'autant plus. Donc voilà, n'hésitez pas à venir le 13 mai pour découvrir toutes les activités qu'on a prévues. On a essayé vraiment de réfléchir à des activités ludiques qui vont amuser le plus grand nombre. Donc voilà.
0: Et puis l'occasion aussi de trouver, dans ces périodes un petit peu compliquées en termes de déplacement, de trouver au-delà de l'écologie, un moyen de mobilité qui peut-être vous coûtera moins cher.
1: Exactement, c'est ça.
0: Merci beaucoup Asma d'avoir été avec nous. On se retrouve à mon avis dans pas longtemps, hein. On fera un point peut-être bilan sur le défi JV. Bonne journée et puis bonne fête de la mobilité.
1: Merci.

Joe Cocker sur RCM, il est 9h54. Il est temps pour nous de nous dire au revoir, bien évidemment, on se retrouve dès lundi, puisque demain, c'est jour chômé. Et oui, c'est comme ça, le week-end commence dès ce soir. En tout cas, pour certains, on pense bien sûr à ceux qui travaillent vendredi, qui travailleront également samedi et même peut-être dimanche. Nous, en tout cas, on se retrouve lundi de 7h à 10h sur les ondes RCM, en compagnie de Vincent qui sera de retour. Je vous souhaite une très très très bonne fin de journée sur les ondes RCM. Restez fidèles à votre radio locale. 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Très très bonne journée. Ciao, c'était Anthony. Bonne journée et bon week-end.

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1: Il est 10h.
2: Bonjour, le pays en rouge dès aujourd'hui, selon Bison Futé qui prévoit des difficultés sur la route pour cette veille de jour férié. La circulation s'annonce difficile, notamment en Île-de-France et vers les barrières de péage. Les axes desservant l'Atlantique, la Méditerranée, les frontières du Nord-Est seront aussi surchargés. Week-end chargé aussi sur les rails où les syndicats ont annoncé hier le dépôt d'un préavis de grève pour le 10 juin prochain. L'intersyndicale dénonce la multiplication des accidents du travail et arrêts maladie à la SNCF et réclame l'ouverture de véritables négociations salariales. Un suspect de 23 ans interpellé, placé en garde à vue hier dans l'Aisne. Il est soupçonné d'avoir tué une collégienne de 14 ans à coups de couteau. Ce mercredi, l'adolescente a succombé à ses blessures malgré l'arrivée des secours. Une enquête pour assassinat est ouverte. Le navire de croisière MV Andus fait enfin route vers le Cap Vert depuis hier soir pour rejoindre Tenerife aux Canaries. Le navire foyer d'antivirus subira là-bas des examens médicaux poussés. L'OMS se veut rassurante quant au risque d'une pandémie. Un ouf de soulagement pour Nicolas Sarkozy qui va bénéficier dès aujourd'hui d'une libération conditionnelle dans le cadre de l'affaire Big Malion. L'ancien président de la République ne sera pas soumis au port du bracelet électronique selon une décision du juge d'application des peines. Les Français, beaucoup moins généreux, ils ont été 47% l'an passé à avoir fait un don financier à une association ou à une fondation. C'est 5 fois moins qu'en 2024 selon le 7e baromètre Solidarité Apprenti d'Auteuil réalisé par Ipsos. Il s'agit aussi du chiffre le plus bas enregistré depuis 2019. Le président américain Donald Trump juge encore une fois qu'un accord de paix est très proche avec l'Iran. Des propos accueillis avec beaucoup d'ironie par le président du Parlement iranien, Mohamed Ghalibaf. En attendant, cette annonce a de nouveau provoqué une chute du pétrole et une flambée des places boursières. Et puis du côté des pompes, justement, le prix du gazole en très légère baisse ce matin. 2,20€ le litre en moyenne à la place de 2,22€ hier, selon les dernières données compilées par le gouvernement. Du football avec une victoire et des débordements hier pour fêter cette victoire du Paris Saint-Germain qui défendra donc son titre en finale de la Ligue des Champions à Budapest. Les Parisiens se sont qualifiés après un match nul un partout face au Bayern Munich, le PSG qui affrontera donc Arsenal en finale le 30 mai.

0: 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Il est 10h30.
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2: La revue de presse de Lunéville à Saint-Dié avec Vosges Matin, Saint-Dié Info et l'Est Républicain. Havre de Paix, le site de la cascade des Molières à Saint-Dié, dans la forêt domaniale d'Ormont-Robache, a été victime de dégradation il y a quelques jours. En effet, plusieurs barrières en bois qui entourent l'étang supérieur ont été décrochées, arrachées, voire jetées dans l'eau. Du vandalisme, s'exclame le maire Bruno Toussaint. Les stigmates sont encore visibles à quelques mètres du kiosque en attendant la remise en état. Ce site touristique avait déjà été la cible d'incivilité par le passé, avant de retrouver de l'éclat en 2020, après une rénovation de 6 mois, comprenant notamment l'ouverture du paysage, le retrait d'arbres creux et de sapins secs à proximité, ainsi que l'enrochement et l'installation d'un nouveau kiosque. Un jardin dans ma ville sera de retour, toujours à Saint-Dié, les 16 et 17 mai prochains, avec un programme bien garni d'animations à découvrir au fil du temps ou d'une promenade entre les différents stands qui prendront place au centre-ville, de la rue Thiers à la rue Stanislas en passant par les quais et le parc Jean Mansuy. 122 exposants sont attendus, pépiniéristes, producteurs et artisans spécialisés dans l'univers du jardin. Une trentaine de nouveaux participants viendront enrichir cette édition. Parmi les nouveautés, une allée des créateurs sera installée rue Stanislas, mettant à l'honneur bijoux, savons et bougies artisanales. Sous la Tour de la Liberté, les services municipaux proposeront également un jardin éphémère inédit au parc Jean Mansuy. Un espace détente baptisé la Pause du Jardin permettra aux visiteurs de faire une halte avec transat, bar à crêpes et bar à sirop. Moment très attendu, la course de garçons de café se tiendra quant à elle le dimanche à partir de 16h30 au parc Jean Mansuy. Une animation devenue incontournable au fil des éditions et qui viendra clôturer cette manifestation. À Raon-l'Étape, si vous avez 60 ans ou plus, vous pouvez participer à un stage de réactualisation des connaissances du permis de conduire en 3 séances. Les vendredis 12, 19 et 26 juin prochains, de 14h à 17h, salle Kercher, au 13 rue d'Enfer Rochereau. Au programme Explication simple, conseils pratiques et analyse de situations réelles, l'objectif, vous aider à rester un conducteur averti en toute sécurité et reprendre confiance sur la route. Inscription avant le 8 juin au 03 29 35 23 06. À Baccarat, la médiathèque continue de s'affirmer comme un lieu de vie ouvert à tous. Sa responsable Florence Normand entend renforcer cette dynamique et donner encore plus envie aux habitants de pousser la porte. Le public est majoritairement familial avec une présence importante de seniors. L'objectif principal reste de donner envie aux plus jeunes de s'approprier le lieu. Pour cela, une dizaine d'animations sont proposées chaque mois. Ateliers, lectures, découvertes numériques. Autant d'occasions de découvrir ou redécouvrir le lieu dans une ambiance conviviale. Pensée comme un espace accueillant et apaisant, la médiathèque invite à prendre le temps de discuter ou simplement se poser. Elle se veut aussi un lieu d'apprentissage avec des ateliers réguliers et des intervenants extérieurs. Pour plus d'informations, rendez-vous sur le site de lunévilleabaccarat.fr. Enfin, à Lunéville, le Champ de Mars accueillera ce dimanche 10 mai de 6h à 18h la bourse d'échange dédiée aux pièces auto, moto et mobilettes. Les passionnés présents auront également la chance d'admirer une exposition de véhicules anciens, un véritable régal pour les amateurs de belles mécaniques. 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

0: Il est 11h.
1: Bonjour, le pays en rouge dès aujourd'hui. Selon Bison Futé qui prévoit des difficultés sur la route pour cette veille de jour férié, la circulation s'annonce difficile, notamment en Ile-de-France et vers les barrières de péage. Les axes desservant l'Atlantique, la Méditerranée, les frontières du Nord-Est seront aussi surchargées. Week-end chargé aussi sur les rails où les syndicats ont annoncé hier le dépôt d'un préavis de grève pour le 10 juin prochain. L'intersyndicale dénonce la multiplication des accidents du travail, arrêt maladie à la SNCF et réclame l'ouverture de véritables négociations salariales. Un suspect de 23 ans interpellé, placé en garde à vue hier dans l'Aisne. Il est soupçonné d'avoir tué une collégienne de 14 ans à coups de couteau. Ce mercredi, l'adolescente a succombé à ses blessures malgré l'arrivée des secours. Une enquête pour assassinat est ouverte. Le navire de croisière MV Andus fait enfin route vers le Cap-Vert depuis hier soir pour rejoindre Tenerife aux Canaries. Le navire foyer d'antivirus subira là-bas des examens médicaux poussés. L'OMS se veut rassurante quant au risque d'une pandémie. Un ouf de soulagement pour Nicolas Sarkozy qui va bénéficier dès aujourd'hui d'une libération conditionnelle dans le cadre de l'affaire Big Malion. L'ancien président de la République ne sera pas soumis au port du bracelet électronique selon une décision du juge d'application des peines. Les Français beaucoup moins généreux, ils ont été 47% l'an passé à avoir fait un don financier à une association ou à une fondation. C'est 5 fois moins qu'en 2024 selon le 7e baromètre solidarité apprenti d'Auteuil réalisé par Ipsos. Il s'agit aussi du chiffre le plus bas enregistré depuis 2019. Le président américain Donald Trump juge encore une fois qu'un accord de paix est très proche avec l'Iran. Des propos accueillis avec beaucoup d'ironie par le président du Parlement iranien, Mohamed Ghalibaf. En attendant, cette annonce a de nouveau provoqué une chute du pétrole et une flambée des places boursières. Et puis du côté des pompes, justement, le prix du gazole en très légère baisse ce matin. 2,20€ le litre en moyenne à la place de 2,22€ hier, selon les dernières données compilées par le gouvernement. Du football avec une victoire et des débordements hier pour fêter cette victoire du Paris Saint-Germain qui défendra donc son titre en finale de la Ligue des Champions à Budapest. Les Parisiens se sont qualifiés après un match nul 1-1 face au Bayern Munich, le PSG qui affrontera donc Arsenal en finale le 30 mai.

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2: La revue de presse de Lunéville à Saint-Dié avec Vosges Matin, Saint-Dié Info et l'Est Républicain. Havre de Paix, le site de la cascade des Molières à Saint-Dié, dans la forêt domaniale d'Ormont-Robache, a été victime de dégradation il y a quelques jours. En effet, plusieurs barrières en bois qui entourent l'étang supérieur ont été décrochées, arrachées, voire jetées dans l'eau. Du vandalisme, s'exclame le maire Bruno Toussaint. Les stigmates sont encore visibles à quelques mètres du kiosque en attendant la remise en état. Ce site touristique avait déjà été la cible d'incivilité par le passé, avant de retrouver de l'éclat en 2020, après une rénovation de 6 mois, comprenant notamment l'ouverture du paysage, le retrait d'arbres creux et de sapins secs à proximité, ainsi que l'enrochement et l'installation d'un nouveau kiosque. Un jardin dans ma ville sera de retour, toujours à Saint-Dié, les 16 et 17 mai prochains, avec un programme bien garni d'animations à découvrir au fil du temps ou d'une promenade entre les différents stands qui prendront place au centre-ville, de la rue Thiers à la rue Stanislas en passant par les quais et le parc Jean Mansuy. 122 exposants sont attendus, pépiniéristes, producteurs et artisans spécialisés dans l'univers du jardin. Une trentaine de nouveaux participants viendront enrichir cette édition. Parmi les nouveautés, une allée des créateurs sera installée rue Stanislas, mettant à l'honneur bijoux, savons et bougies artisanales. Sous la Tour de la Liberté, les services municipaux proposeront également un jardin éphémère inédit. Au parc Jean Mansuy, un espace détente baptisé la Pause du Jardin permettra aux visiteurs de faire une halte avec transat, bar à crêpes et bar à sirop. Moment très attendu, la course de garçons de café se tiendra quant à elle le dimanche à partir de 16h30 au parc Jean Mansuy. Une animation devenue incontournable au fil des éditions et qui viendra clôturer cette manifestation. À Raon-l'Étape, si vous avez 60 ans ou plus, vous pouvez participer à un stage de réactualisation des connaissances du permis de conduire en 3 séances. Les vendredis 12, 19 et 26 juin prochains, de 14h à 17h, salle Kaercher, au 13 rue d'Enfer Rochereau. Au programme Explication simple, conseils pratiques et analyse de situations réelles, l'objectif, vous aider à rester un conducteur averti en toute sécurité et reprendre confiance sur la route. Inscription avant le 8 juin au 03 29 35 23 06. À Baccarat, la médiathèque continue de s'affirmer comme un lieu de vie ouvert à tous. Sa responsable Florence Normand entend renforcer cette dynamique et donner encore plus envie aux habitants de pousser la porte. Le public est majoritairement familial avec une présence importante de seniors. L'objectif principal reste de donner envie aux plus jeunes de s'approprier le lieu. Pour cela, une dizaine d'animations sont proposées chaque mois. Ateliers, lectures, découvertes numériques. Autant d'occasions de découvrir ou redécouvrir le lieu dans une ambiance conviviale. Pensée comme un espace accueillant et apaisant, la médiathèque invite à prendre le temps de discuter ou simplement se poser. Elle se veut aussi un lieu d'apprentissage avec des ateliers réguliers et des intervenants extérieurs. Pour plus d'informations, rendez-vous sur le site de lunévillabaccarat.fr. Enfin, à Lunéville, le Champ de Mars accueillera ce dimanche 10 mai de 6h à 18h la bourse d'échange dédiée aux pièces auto, moto et mobilettes. Les passionnés présents auront également la chance d'admirer une exposition de véhicules anciens, un véritable régal pour les amateurs de belles mécaniques. Voilà, c'est la fin de votre revue de presse locale que vous pourrez relire en ligne sur nos réseaux sociaux et notre application mobile gratuite RCM La Radio.
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2: Bonjour à tous. La France se dit prête à sécuriser le détroit d'Ormuz. Le porte-avions Charles de Gaulle s'est prépositionné dans la région du Golfe. Selon Emmanuel Macron, le déblocage du détroit doit être traité à part des discussions entre l'Iran et les États-Unis sur la résolution du conflit. Parallèlement, la consommation française de carburant routier a enregistré en avril une forte baisse de 11% sur un an. Cela traduit, selon les experts, une adaptation des comportements face à la flambée des prix à la pompe. Une proposition de loi portée par les écologistes vise à mieux protéger les habitants des quartiers et lanceurs d'alerte menacés par les narcotrafiquants. Elle est examinée aujourd'hui au Sénat après avoir été votée à l'Assemblée nationale. Politique toujours, Elisabeth Borne, ancienne première ministre, a quitté hier la direction de Renaissance pour lancer son propre mouvement. Elle avait pris ses distances avec Gabriel Attal, dont la candidature à l'Élysée ne fait aucun doute. Il a reconnu les faits. Dans l'Aisne, l'homme de 23 ans, soupçonné d'avoir poignardé mortellement une collégienne de 14 ans hier, a tout avoué en garde à vue. Des millions de médicaments contrefaits et potentiellement mortels ont été saisis par Interpol et 270 personnes interpellées dans 90 pays. La marchandise illicite a une valeur estimée à 15,5 millions de dollars. Une importante pollution aux hydrocarbures a été constatée lundi dans le bassin du Merlançon à Aubagne, dans les Bouches-du-Rhône. La mairie a déposé une plainte après l'identification de l'entreprise en cause grâce aux caméras de vidéosurveillance. Il va y avoir du monde sur les routes en cette veille de week-end prolongée du 8 mai. Bison futé hisse donc le drapeau rouge. La circulation s'annonce difficile, particulièrement en Île-de-France et vers les barrières de péage. Les axes desservant l'Atlantique, la Méditerranée et les frontières du Nord-Est seront saturés. Et puis ils sont en finale. Les Parisiens se sont qualifiés pour la finale de la Ligue des champions de football. Le PSG a fait match nul un but partout hier soir sur la pelouse du Bayern Munich. Tenant du titre, ils se hissent donc en finale pour la deuxième année consécutive.

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2: Bonjour à tous. La France se dit prête à sécuriser le détroit d'Ormuz. Le porte-avions Charles de Gaulle s'est prépositionné dans la région du Golfe. Selon Emmanuel Macron, le déblocage du détroit doit être traité à part des discussions entre l'Iran et les États-Unis sur la résolution du conflit. Parallèlement, la consommation française de carburant routier a enregistré en avril une forte baisse de 11% sur un an. Cela traduit, selon les experts, une adaptation des comportements face à la flambée des prix à la pompe. Une proposition de loi portée par les écologistes vise à mieux protéger les habitants des quartiers et lanceurs d'alerte menacés par les narcotrafiquants. Elle est examinée aujourd'hui au Sénat après avoir été votée à l'Assemblée nationale. Politique toujours, Elisabeth Borne, ancienne première ministre, a quitté hier la direction de Renaissance pour lancer son propre mouvement. Elle avait pris ses distances avec Gabriel Attal, dont la candidature à l'Élysée ne fait aucun doute. Il a reconnu les faits. Dans l'Aisne, l'homme de 23 ans soupçonné d'avoir poignardé mortellement une collégienne de 14 ans hier a tout avoué en garde à vue. Des millions de médicaments contrefaits et potentiellement mortels ont été saisis par Interpol et 270 personnes interpellées dans 90 pays. La marchandise illicite a une valeur estimée à 15,5 millions de dollars. Une importante pollution aux hydrocarbures a été constatée lundi dans le bassin du Merlançon à Aubagne, dans les Bouches-du-Rhône. La mairie a déposé une plainte après l'identification de l'entreprise en cause grâce aux caméras de vidéosurveillance. Il va y avoir du monde sur les routes en cette veille de week-end prolongée du 8 mai. Bison futé hisse donc le drapeau rouge. La circulation s'annonce difficile, particulièrement en Île-de-France et vers les barrières de péage. Les axes desservant l'Atlantique, la Méditerranée et les frontières du Nord-Est seront saturés. Et puis ils sont en finale. Les Parisiens se sont qualifiés pour la finale de la Ligue des champions de football. Le PSG a fait match nul, un but partout hier soir sur la pelouse du Bayern Munich. Tenant du titre, ils se hissent donc en finale pour la deuxième année consécutive.
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2: Bonjour à tous. La France se dit prête à sécuriser le détroit d'Ormuz. Le porte-avions Charles de Gaulle s'est prépositionné dans la région du Golfe. Selon Emmanuel Macron, le déblocage du détroit doit être traité à part des discussions entre l'Iran et les États-Unis sur la résolution du conflit. Parallèlement, la consommation française de carburant routier a enregistré en avril une forte baisse de 11% sur un an. Cela traduit, selon les experts, une adaptation des comportements face à la flambée des prix à la pompe. Une proposition de loi portée par les écologistes vise à mieux protéger les habitants des quartiers et lanceurs d'alerte menacés par les narcotrafiquants. Elle est examinée aujourd'hui au Sénat après avoir été votée à l'Assemblée nationale. Politique toujours, Elisabeth Borne, ancienne première ministre, a quitté hier la direction de Renaissance pour lancer son propre mouvement. Elle avait pris ses distances avec Gabriel Attal, dont la candidature à l'Élysée ne fait aucun doute. Il a reconnu les faits. Dans l'Aisne, l'homme de 23 ans soupçonné d'avoir poignardé mortellement une collégienne de 14 ans hier a tout avoué en garde à vue. Des millions de médicaments contrefaits et potentiellement mortels ont été saisis par Interpol et 270 personnes interpellées dans 90 pays. La marchandise illicite a une valeur estimée à 15,5 millions de dollars. Une importante pollution aux hydrocarbures a été constatée lundi dans le bassin du Merlançon à Aubagne, dans les Bouches-du-Rhône. La mairie a déposé une plainte après l'identification de l'entreprise en cause grâce aux caméras de vidéosurveillance. Il va y avoir du monde sur les routes en cette veille de week-end prolongée du 8 mai. Bison futé hisse donc le drapeau rouge. La circulation s'annonce difficile, particulièrement en Île-de-France et vers les barrières de péage. Les axes desservant l'Atlantique, la Méditerranée et les frontières du Nord-Est seront saturés. Et puis ils sont en finale. Les Parisiens se sont qualifiés pour la finale de la Ligue des champions de football. Le PSG a fait match nul, un but partout hier soir sur la pelouse du Bayern Munich. Tenant du titre, ils se hissent donc en finale pour la deuxième année consécutive.

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0: Il est 15h.
1: Bonjour à tous. La France se dit prête à sécuriser le détroit d'Ormuz. Le porte-avions Charles de Gaulle s'est prépositionné dans la région du Golfe. Selon Emmanuel Macron, le déblocage du détroit doit être traité à part des discussions entre l'Iran et les États-Unis sur la résolution du conflit. Parallèlement, la consommation française de carburant routier a enregistré en avril une forte baisse de 11% sur un an. Cela traduit, selon les experts, une adaptation des comportements face à la flambée des prix à la pompe. Une proposition de loi portée par les écologistes vise à mieux protéger les habitants des quartiers et lanceurs d'alerte menacés par les narcotrafiquants. Elle est examinée aujourd'hui au Sénat après avoir été votée à l'Assemblée nationale. Politique toujours, Elisabeth Borne, ancienne première ministre, a quitté hier la direction de Renaissance pour lancer son propre mouvement. Elle avait pris ses distances avec Gabriel Attal, dont la candidature à l'Élysée ne fait aucun doute. Il a reconnu les faits. Dans l'Aisne, l'homme de 23 ans soupçonné d'avoir poignardé mortellement une collégienne de 14 ans hier a tout avoué en garde à vue. Des millions de médicaments contrefaits et potentiellement mortels ont été saisis par Interpol et 270 personnes interpellées dans 90 pays. La marchandise illicite a une valeur estimée à 15,5 millions de dollars. Une importante pollution aux hydrocarbures a été constatée lundi dans le bassin du Merlançon à Aubagne, dans les Bouches-du-Rhône. La mairie a déposé une plainte après l'identification de l'entreprise en cause grâce aux caméras de vidéosurveillance. Il va y avoir du monde sur les routes dans cette veille de week-end prolongée du 8 mai. Bison futé hisse donc le drapeau rouge. La circulation s'annonce difficile, particulièrement en Île-de-France et vers les barrières de péage. Les axes desservant l'Atlantique, la Méditerranée et les frontières du Nord-Est seront saturés. Et puis ils sont en finale. Les Parisiens se sont qualifiés pour la finale de la Ligue des champions de football. Le PSG a fait match nul un but partout hier soir sur la pelouse du Bayern Munich. Tenant du titre, ils se hissent donc en finale pour la deuxième année consécutive.

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0: Il est 16h.
1: Bonjour à tous. Selon une amie de Chloé, 14 ans, tuée hier à coup de couteau dans l'Aisne, son ex-petite amie de 23 ans l'aurait harcelée et menacée avant le drame. Le suspect en garde à vue a de son côté avoué les faits. Sur le MV Hondus, touché par un foyer d'antivirus, 30 passagers ont quitté le navire le 24 avril dernier. La compagnie indique recenser l'ensemble des passagers et membres d'équipage ayant embarqué ou débarqué depuis le 20 mars. Le président iranien a affirmé avoir rencontré le guide suprême Mojaba Khamenei, absent des apparitions publiques depuis sa nomination en mars dans le contexte de guerre contre Israël et les États-Unis. Il évoque une rencontre sans en préciser la date et salue sa vision. Sur les routes, à la veille du week-end prolongé du 8 mai, ça s'annonce particulièrement chargé. Bison futé passe en alerte rouge et prévoit une circulation très compliquée, surtout en Île-de-France ainsi qu'aux abords des péages. Les grands axes menant vers l'Atlantique, la Méditerranée et les frontières du Nord-Est devraient être fortement empruntés. La directrice d'Unifrance, Daniela Esner, a été entendue par la police judiciaire de Paris dans le cadre de sa plainte contre Patrick Bruel pour agression sexuelle et tentative de viol, des faits qu'elle situe en 1997 au Mexique. Bien que probablement prescrit, elle dit vouloir libérer la parole d'autres femmes. Un juge fédéral américain a rendu publique une lettre attribuée à Jeffrey Epstein, retrouvé dans une tentative de suicide en prison quelques semaines avant sa mort en 2019. Restée sous scellé, elle contient des propos où il affirme n'avoir rien trouvé malgré les enquêtes et évoque la mort avec détachement. L'authenticité de la lettre n'a toutefois pas été confirmée. Et enfin du sport, après être venu à bout du Bayern Munich sur la double confrontation, le Paris Saint-Germain s'est qualifié hier pour la finale de la Ligue des Champions. Ce soir, Strasbourg tentera de faire pareil en Ligue Conférence, la troisième Coupe d'Europe. Le match aller avait été perdu 1-0 sur la pelouse du Rayo Vallecano. Mais ce soir, c'est à Strasbourg que ça se passe. Le coup d'envoi est prévu à 21h.
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2: Et aujourd'hui, en ce 7 mai, bien, nous fêtons les Gisèles. Bonne fête à elle. Et puis, bien sûr, quelques anniversaires, notamment celui de Sophie Thalmann qui a tout pile 50 ans aujourd'hui. Elle voit le jour à Bar-le-Duc. On n'était pas peu fiers, hein, même si Bar-le-Duc, c'est pas tout près. Bon, c'est quand même la région. Fille d'un gérant d'une auto-école, elle passe sa jeunesse avec son frère à Nancy. Très sportive, elle pratique l'équitation depuis l'adolescence. À 20 ans, une amie l'inscrit à son insu au concours de Miss France. Elle se prend au jeu et, passionnée par l'univers des médias, voit l'opportunité de rencontrer une équipe de tournage d'émissions. Miss Meuse, puis Miss Lorraine, Sophie Thalmann remporte l'écharpe de Miss France en 98, en 2004. Elle allie sa passion des chevaux à son métier et devient présentatrice et arrive sur la chaîne Equidia. La chaîne lui confie alors la présentation d'une émission mensuelle et l'animatrice devient une figure emblématique d'ailleurs de la chaîne. 69 ans pour Véronique Jeannot, née à Annecy. Elle passe toute son enfance dans sa région natale. Elle a 15 ans lorsqu'elle fait ses premiers pas devant une caméra. En 1979, elle donne la réplique à Alain Delon dans Le Toubib. En 1981, c'est à nouveau une série télévisée qui va la révéler au grand public et lui rapporter une plus grande notoriété. Pause Café, qui ne s'en souvient pas, avec sa fameuse Renault 5. La série dans laquelle elle interprète une assistante sociale remporte un vif succès pendant 3 saisons. Elle interprète le générique d'ailleurs de la série et enregistre son premier 45 tours. L'expérience est concluante et l'actrice s'accorde alors une parenthèse musicale. Elle connaît de grands succès avec les titres Désir Désir en duo avec Laurent Voulzy et Aviateur. L'actrice qui s'est d'ailleurs convertie par la suite au bouddhisme met sa notoriété au service des enfants désormais du Tibet grâce à son association Graines d'Avenir. Elle a également partagé la vie de Laurent Voulzy pendant une dizaine d'années. Enfin, notre doyen du jour, il a 72 ans, Philippe Gueluc, né à Bruxelles, dans un milieu très artistique, puisque son père est dessinateur pour la presse écrite belge. Rapidement, il apprend à dessiner grâce à son père et n'hésite pas à dessiner sur un tout petit journal à la maison. L'un des employés de la maison tombe sur ses dessins et décide de les montrer au rédacteur en chef du journal L'Œuf. Ce dernier, épaté par le talent du jeune garçon, décide de publier ce dessin malgré tout son talent. C'est vers une autre carrière que Philippe se tourne car il se voit bien devenir acteur. Tout en s'adonnant à sa passion sur scène, il continue de dessiner et invente le personnage du chat. Séduit par ce personnage excentrique, le journal Le Soir décide de publier les dessins de Philippe. Le chat devient rapidement célèbre et a même droit à ses propres bandes dessinées. Grâce à lui, Gueluc se fait connaître du grand public et se lance dans une carrière à la télévision comme chroniqueur pour des émissions comme Vivement Dimanche, par exemple, en compagnie de Michel Drucker. Il se fait également connaître en intégrant l'équipe de Laurent Ruquier pour ses diverses émissions télé et radio, allant dont on a tout essayé jusqu'aux grosses têtes. Et puisque c'est son anniversaire aujourd'hui et puisqu'on aime de temps en temps passer des chansons un petit peu plus anciennes, eh bien, je vous propose d'écouter ce duo de Laurent Voulzy et Véronique Jeannot, Désir, Désir, qui vient clôturer cet éphéméride de ce jeudi 7 mai.

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2: La revue de presse de Lunéville à Saint-Dié avec Vosges Matin, Saint-Dié Info et l'Est Républicain. Havre de Paix, le site de la cascade des Molières à Saint-Dié, dans la forêt domaniale d'Ormont-Rebâche, a été victime de dégradation il y a quelques jours. En effet, plusieurs barrières en bois qui entourent l'étang supérieur ont été décrochées, arrachées, voire jetées dans l'eau. Du vandalisme, s'exclame le maire Bruno Toussaint. Les stigmates sont encore visibles à quelques mètres du kiosque en attendant la remise en état. Ce site touristique avait déjà été la cible d'incivilité par le passé, avant de retrouver de l'éclat en 2020, après une rénovation de 6 mois, comprenant notamment l'ouverture du paysage, le retrait d'arbres creux et de sapins secs à proximité, ainsi que l'enrochement et l'installation d'un nouveau kiosque. Un jardin dans ma ville sera de retour, toujours à Saint-Dié, les 16 et 17 mai prochains, avec un programme bien garni d'animations à découvrir au fil du temps ou d'une promenade entre les différents stands qui prendront place au centre-ville, de la rue Thiers à la rue Stanislas en passant par les quais et le parc Jean Mansuy. 122 exposants sont attendus, pépiniéristes, producteurs et artisans spécialisés dans l'univers du jardin. Une trentaine de nouveaux participants viendront enrichir cette édition. Parmi les nouveautés, une allée des créateurs sera installée rue Stanislas, mettant à l'honneur bijoux, savons et bougies artisanales. Sous la Tour de la Liberté, les services municipaux proposeront également un jardin éphémère inédit au parc Jean Mansuy. Un espace détente baptisé la Pause du Jardin permettra aux visiteurs de faire une halte avec transat, bar à crêpes et bar à sirop. Moment très attendu, la course de garçons de café se tiendra quant à elle le dimanche à partir de 16h30 au parc Jean Mansuy. Une animation devenue incontournable au fil des éditions et qui viendra clôturer cette manifestation. À Raon-l'Étape, si vous avez 60 ans ou plus, vous pouvez participer à un stage de réactualisation des connaissances du permis de conduire en 3 séances. Les vendredis 12, 19 et 26 juin prochains, de 14h à 17h, salle Kaercher, au 13 rue d'Enfer Rochereau. Au programme Explications simples, conseils pratiques et analyse de situations réelles, l'objectif, vous aider à rester un conducteur averti en toute sécurité et reprendre confiance sur la route. Inscription avant le 8 juin au 03 29 35 23 06. À Baccarat, la médiathèque continue de s'affirmer comme un lieu de vie ouvert à tous. Sa responsable Florence Normand entend renforcer cette dynamique et donner encore plus envie aux habitants de pousser la porte. Le public est majoritairement familial avec une présence importante de seniors. L'objectif principal reste de donner envie aux plus jeunes de s'approprier le lieu. Pour cela, une dizaine d'animations sont proposées chaque mois. Ateliers, lectures, découvertes numériques. Autant d'occasions de découvrir ou redécouvrir le lieu dans une ambiance conviviale. Pensée comme un espace accueillant et apaisant, la médiathèque invite à prendre le temps de discuter ou simplement se poser. Elle se veut aussi un lieu d'apprentissage avec des ateliers réguliers et des intervenants extérieurs. Pour plus d'informations, rendez-vous sur le site de lunévilleabaccarat.fr. Enfin, à Lunéville, le Champ de Mars accueillera ce dimanche 10 mai de 6h à 18h la bourse d'échange dédiée aux pièces auto, moto et mobilettes. Les passionnés présents auront également la chance d'admirer une exposition de véhicules anciens, un véritable régal pour les amateurs de belles mécaniques. 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
4: Salut Alexis.
5: Ah, salut Amandine, tu vois là je suis dans le pétrin.
4: T'as l'air épuisé, t'as fait des travaux de jardin?
5: Non, je suis en train de couper mon herbe au ciseau parce que ma tondeuse thermique a lâché.
4: Ta tondeuse est en panne?
5: Oui, elle est complètement en panne et du coup là tu me vois, je suis à 4 pattes en train de couper de l'herbe.
4: Mais pourquoi tu l'as pas ramenée en déchetterie?
5: Je peux la ramener en déchetterie?
4: Bah oui, il y a une nouvelle filière de recyclage en déchetterie. Pour les articles de bricolage et de jardin qui ont un moteur, comme une tondeuse, une tronçonneuse, un coupe-haie, ça peut être plein d'objets, d'outils qui sont en panne,
5: okay.
4: Et tu les ramènes en déchetterie.
5: Eh ben super, tu m'aides à l'embarquer?
4: Donc ça veut dire que tu peux la charger dans ta voiture.
5: Est-ce que tu m'aides à l'embarquer ou pas?
4: Mais oui.
5: Je te remercie.
4: Allez, tu pourras demander aussi conseil au gardien surtout.
5: On ira le voir tous les deux.
4: Pour bien t'orienter. Super.
5: Je te remercie.
4: Allez, bonne journée.
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2: Ludovic, bonjour.
3: Bonjour Vincent.
2: Allez, le week-end arrive, pas mal de choses à faire. On commence avec un atelier à la Maison de la Forêt.
3: Voilà, je vous emmène à la Maison de la Forêt, donc à Saint-Sauveur, le samedi 9 à partir de 14h30, où on va vous proposer un atelier, alors Kokedama et Terrarium. Voilà, je l'ai à peu près bien dit. Alors, le Kokedama, en fait, c'est, on fait pousser des choses sur une sphère de mousse. Alors, c'est un art qui nous vient du Japon. Le terrarium est quelque chose d'un peu plus classique, où on connaît un peu dans nos contrées. Donc, on va vous initier à toutes les techniques pour monter son terrarium ou son Kokedama. Et on va avoir un professionnel qui va vous aider à mettre tout ça en place. Alors, c'est une association qui s'appelle Microdomus qui va s'en occuper. C'est recommandé à partir de 14 ans, donc c'est à la Maison de la Forêt. Le tarif est de 10 euros et c'est sur inscription. Donc, je vous laisse le numéro de téléphone, le 03 83 71 23 25. Bon, après, c'est un peu l'époque pour planter en tout genre en ce moment. Donc, ça permettra de faire des plantations un peu originales.
2: Une conférence du côté d'Ambert-Ménil.
3: Voilà, alors, c'est une conférence assez thématique pour le lieu, puisque c'est une conférence sur Victor Schœlcher. Alors, c'est quelqu'un qui a, un grand républicain qui a participé à l'abolition de l'esclavage en France. Et on comprend pourquoi ça se passe à Ambert-Ménil, puisqu'on est quand même à Ambert-Ménil, la cité de l'abbé Grégoire, qui est aussi un grand... il a beaucoup œuvré à l'abolition de l'esclavage, donc ça vous permettra de découvrir un peu toute l'histoire, tout le parcours de ce militant de l'abolition. Et donc ça se passera à la salle polyvalente d'Ambert-Ménil, donc le dimanche 10 mai, à partir de 15h. Vous pouvez un peu découvrir un peu l'histoire assez particulière du lieu, ça ne vous empêchera pas d'aller voir un peu le musée qui est à côté, hein. C'est quelque chose d'assez... C'est assez impressionnant de voir qu'on a des gens aussi importants qui ont habité tout à côté de nous.
2: C'est vrai. Alors la suite, ça se passe à Fontenoy avec l'événement Enfantina.
3: Voilà, alors c'est comme tous les ans, maintenant c'est devenu un événement un peu récurrent. On propose dans Enfantina en fait tout un ensemble d'animations et de... Les libraires de Fontenoy, ils vont proposer tout ce qui tourne autour de l'enfant. Alors c'est très large, hein, puisque ça va des contes pour enfants jusqu'au cosplay, ça va jusqu'au manga. On est vraiment extrêmement éclectique à ce niveau-là. Donc on va avoir des auteurs, une douzaine d'auteurs qui vont être présents. Il y aura une dizaine d'exposants qui vont être à l'extérieur. Les librairies sur place vont être ouvertes. On va avoir des expositions de Pokémon. Le samedi, on va avoir un quiz culturel. Et le dimanche, on va avoir un invité exceptionnel. Donc c'est Laurent Cagnat, dessinateur des Schtroumpfs.
2: Ah ouais. Qui vit ici, on est au Dacile.
3: Voilà, quand je le dis que c'est vraiment très large au niveau du... C'est-à-dire que vous allez pouvoir voir un schtroumpf et un chevalier du Zodiac juste à côté.
2: Ah ouais. De là à ce que le chevalier soit bleu, on n'est pas loin.
3: Voilà, oh, bah, pourquoi pas. Donc, l'entrée, il y aura une buvette, restauration sur place, donc on aura vraiment de quoi s'amuser. Donc ça se passe tout le week-end, donc le samedi et le dimanche, de 10h à 18h, au village du Livre de Fontenoy-la-Joute.
2: Et puis on termine avec du sport, le bac à trail, il y a Baccarat.
3: Voilà, bah c'est tout. C'est aussi tous les ans maintenant. C'est aussi devenu un rendez-vous assez traditionnel. Donc c'est dimanche à partir de 9h. Alors c'est peut-être un peu tard pour s'inscrire, pour participer, mais vous pouvez vous placer tout au long du parcours pour encourager un peu nos coureurs. Hein, on en a quand même un peu besoin puisque les parcours vont de 19 km avec 600 mètres de dénivelé. Rien que de voir ça, moi je suis fatigué. Et un autre avec 12 km et 300 mètres de dénivelé. Alors juste pour préciser, on parle là de dénivelé positif. Hein. Je parle de montée, pas de descente.
2: Oui, évidemment.
3: Oui, parce que moi ça va, les 600 mètres de dénivelé en descente, je peux le faire. Donc allez encourager nos athlètes parce que je pense qu'ils en auront bien besoin. Après, normalement, le temps devrait être pas trop mauvais ce week-end. Donc ils ne courront pas sous zone pluie battante, ce qui est déjà beaucoup. Mais voilà, allez-y, le départ se fait place du Général de Gaulle, donc c'est juste à côté de la médiathèque. Et c'est dimanche à partir de 9h, vous pourrez vous placer le long du parcours et encourager tout ce petit monde.
2: Bon, on se retrouve mardi, on va faire un focus mardi sur un événement important sur le pays du Lunévillois, avec toute une journée spéciale dédiée à la mobilité.
3: C'est ça, ouais. Et ça s'appelle la fête de la mobilité.
2: Eh ben voilà, chercher efficace. Donc voilà. On en parlera en détail mardi prochain.
3: À mardi.
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0: Il est 17h.
1: Bonjour à tous. Selon une amie de Chloé, 14 ans, tuée hier à coup de couteau dans l'Aisne, son ex-petite amie de 23 ans l'aurait harcelée et menacée avant le drame. Le suspect en garde à vue a de son côté avoué les faits. Sur le MV Rondus, touché par un foyer d'antivirus, 30 passagers ont quitté le navire le 24 avril dernier. La compagnie indique recenser l'ensemble des passagers et membres d'équipage ayant embarqué ou débarqué depuis le 20 mars. Le président iranien a affirmé avoir rencontré le guide suprême Mojaba Khamenei, absent des apparitions publiques depuis sa nomination en mars dans le contexte de guerre contre Israël et les États-Unis. Il évoque une rencontre sans en préciser la date et salue sa vision. Sur les routes, à la veille du week-end prolongé du 8 mai, ça s'annonce particulièrement chargé. Bison futé passe en alerte rouge et prévoit une circulation très compliquée, surtout en Île-de-France ainsi qu'aux abords des péages. Les grands axes menant vers l'Atlantique, la Méditerranée et les frontières du Nord-Est devraient être fortement empruntés. La directrice d'Unifrance, Daniela Esner, a été entendue par la police judiciaire de Paris dans le cadre de sa plainte contre Patrick Bruel pour agression sexuelle et tentative de viol, des faits qu'elle situe en 1997 au Mexique. Bien que probablement prescrit, elle dit vouloir libérer la parole d'autres femmes. Un juge fédéral américain a rendu publique une lettre attribuée à Jeffrey Epstein, retrouvé dans une tentative de suicide en prison quelques semaines avant sa mort en 2019. Restée sous scellé, elle contient des propos où il affirme n'avoir rien trouvé malgré les enquêtes et évoque la mort avec détachement. L'authenticité de la lettre n'a toutefois pas été confirmée. Et enfin du sport, après être venu à bout du Bayern Munich sur la double confrontation, le Paris Saint-Germain s'est qualifié hier pour la finale de la Ligue des Champions. Ce soir, Strasbourg tentera de faire pareil en Ligue Conférence, la troisième Coupe d'Europe. Le match aller avait été perdu 1-0 sur la pelouse du Rayo Vallecano. Mais ce soir, c'est à Strasbourg que ça se passe. Le coup d'envoi est prévu à 21h.
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0: 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Il est 17h30.
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2: La revue de presse de Lunéville à Saint-Dié avec Vosges Matin, Saint-Dié Info et l'Est Républicain. Havre de Paix, le site de la cascade des Molières à Saint-Dié, dans la forêt domaniale d'Ormont-Robache, a été victime de dégradation il y a quelques jours. En effet, plusieurs barrières en bois qui entourent l'étang supérieur ont été décrochées, arrachées, voire jetées dans l'eau. Du vandalisme, s'exclame le maire Bruno Toussaint. Les stigmates sont encore visibles à quelques mètres du kiosque en attendant la remise en état. Ce site touristique avait déjà été la cible d'incivilité par le passé, avant de retrouver de l'éclat en 2020, après une rénovation de 6 mois, comprenant notamment l'ouverture du paysage, le retrait d'arbres creux et de sapins secs à proximité, ainsi que l'enrochement et l'installation d'un nouveau kiosque. Un jardin dans ma ville sera de retour, toujours à Saint-Dié, les 16 et 17 mai prochains, avec un programme bien garni d'animations à découvrir au fil du temps ou d'une promenade entre les différents stands qui prendront place au centre-ville, de la rue Thiers à la rue Stanislas en passant par les quais et le parc Jean Mansuy. 122 exposants sont attendus, pépiniéristes, producteurs et artisans spécialisés dans l'univers du jardin. Une trentaine de nouveaux participants viendront enrichir cette édition. Parmi les nouveautés, une allée des créateurs sera installée rue Stanislas, mettant à l'honneur bijoux, savons et bougies artisanales. Sous la Tour de la Liberté, les services municipaux proposeront également un jardin éphémère inédit au parc Jean Mansuy. Un espace détente baptisé la Pause du Jardin permettra aux visiteurs de faire une halte avec transat, bar à crêpes et bar à sirop. Moment très attendu, la course de garçons de café se tiendra quant à elle le dimanche à partir de 16h30 au parc Jean Mansuy. Une animation devenue incontournable au fil des éditions et qui viendra clôturer cette manifestation. À Raon-l'Étape, si vous avez 60 ans ou plus, vous pouvez participer à un stage de réactualisation des connaissances du permis de conduire en 3 séances. Les vendredis 12, 19 et 26 juin prochains, de 14h à 17h, salle Kaercher, au 13 rue d'Enfer Rochereau. Au programme explications simples, conseils pratiques et analyse de situations réelles, l'objectif, vous aider à rester un conducteur averti en toute sécurité et reprendre confiance sur la route. Inscription avant le 8 juin au 03 29 35 23 06. À Baccarat, la médiathèque continue de s'affirmer comme un lieu de vie ouvert à tous. Sa responsable, Florence Normand, entend renforcer cette dynamique et donner encore plus envie aux habitants de pousser la porte. Le public est majoritairement familial avec une présence importante de seniors. L'objectif principal reste de donner envie aux plus jeunes de s'approprier le lieu. Pour cela, une dizaine d'animations sont proposées chaque mois. Ateliers, lectures, découvertes numériques. Autant d'occasions de découvrir ou redécouvrir le lieu dans une ambiance conviviale. Pensée comme un espace accueillant et apaisant, la médiathèque invite à prendre le temps de discuter ou simplement se poser. Elle se veut aussi un lieu d'apprentissage avec des ateliers réguliers et des intervenants extérieurs. Pour plus d'informations, rendez-vous sur le site de lunévilleabaccarat.fr. Enfin, à Lunéville, le Champ de Mars accueillera ce dimanche 10 mai de 6h à 18h la bourse d'échange dédiée aux pièces auto, moto et mobilettes. Les passionnés présents auront également la chance d'admirer une exposition de véhicules anciens, un véritable régal pour les amateurs de belles mécaniques. Voilà, c'est la fin de votre revue de presse locale que vous pourrez relire en ligne sur nos réseaux sociaux et notre application mobile gratuite RCM La Radio.
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0: Vous écoutez le 16-18, Vincent avec vous. Pour cette dernière demi-heure, il est déjà 17h40.
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2: Et aujourd'hui, on va parler mobilité en compagnie d'Asma, chargée de mission, animation et communication sur la mobilité. Bonjour Asma.
3: Bonjour Anthony.
2: Au sein du PETR Lunévillois, on le rappelle, et une première qui se déroule mercredi prochain, la fête de la mobilité. Ça se déroule place Léopold à Lunéville. C'est quoi déjà le pourquoi? Alors, il y a déjà eu des semaines de la mobilité, on connaît, on en a déjà parlé sur les ondes d'RCM. Pourquoi l'envie de faire une fête spécifique et un moment important pour une première en plus, hein, c'est vraiment la première fois.
3: C'est ça, donc la fête de la mobilité, c'est vraiment la première fois qu'on organise cet événement à destination du grand public, avec des prestataires un peu de tous les horizons, mais centré sur le thème de la mobilité. Et donc ça résulte de mois de travail qu'on a engagé avec une agence de communication pour refaire entièrement l'identité visuelle de l'offre de transport. Donc initialement, on avait des logos qui étaient un peu dispersés. On avait
2: différents pour chaque moyen en fait de transport, hein, c'est ça, on s'en souvient. Ouais.
3: C'est ça, donc on avait des logos donc différents qui sont toujours d'actualité pour l'instant, des logos différents pour chaque offre de transport. Et donc là, on a voulu unifier et clarifier l'offre pour faciliter le relais des informations auprès des habitants.
2: Une manière de faire comprendre aux habitants justement qu'il y a un logo, il y a une marque unique, un contact en fait, j'ai envie de dire, qui propose différents services de
3: Exactement.
2: Mobilité.
3: C'est ça.
2: Rapidement, dans les grandes lignes, on peut rappeler un petit peu ce qui se fait en termes de mobilité sur l'ensemble du pays lunévillois.
3: Oui, bien sûr. Donc l'offre, elle est assez variée et elle est très complète. Donc on a le transport à la demande qui est disponible sur les 159 communes du PETR Pays du Lunévillois. On a le transport également, les voitures en autopartage Lulu. On a le transport urbain qui est disponible sur Lunéville et les villes alentours. La location de vélos à assistance électrique.
2: Ça, c'est toujours d'actualité aussi.
3: C'est toujours d'actualité, ouais. Oui, effectivement. Et à venir, on a le transport solidaire qui va se lancer
2: le 11 mai, le lancement, c'est ça.
3: Le lancement des premiers trajets. On a accepté un trajet exceptionnellement qui se déroule aujourd'hui. Donc ce sera le premier.
2: Et c'est un trajet test ou non? C'est vraiment un premier trajet qui lance le...
3: Voilà, c'est un trajet qu'on a accepté exceptionnellement avant le lancement officiel par rapport à une demande qui a été faite. Mais le lancement officiel, donc, ce sera le 13 mai. Donc à partir du 13 mai, les trajets pourront débuter. Quoi.
2: Vous étiez à la recherche de bénévoles d'ailleurs. Hein, c'est le principe en fait. On s'inscrit un petit peu comme pour ceux qui connaissent les applications de transport de course. Hein, je pense à Tutut ou encore Shopopop, je crois, ou des choses comme ça. C'est un peu le même principe. En fait, on s'inscrit et on accepte ou non de transporter la personne ou pour faire ses courses ou pour un rendez-vous médical. Et puis, vous avez le droit de refuser la course, hein, mais en tout cas... c'est payé, donc on le fait pas pour rien.
3: C'est ça, donc il y a des frais kilométriques, c'est pas payé, c'est pas une activité lucrative, mais voilà, il y a un défraiement.
2: Mais ça coûte rien.
3: Ça coûte rien, il y a un défraiement kilométrique et ça permet de venir en aide à nos voisins. Donc voilà, on recherche toujours des bénévoles, ça sera quelque chose de constant, donc n'hésitez pas à vous inscrire si vous êtes intéressé.
2: Et si vous voulez en savoir plus, eh bien justement, il y a ce rendez-vous du 13 mai prochain, place Léopold, la fête de la mobilité, où vous pourrez d'ailleurs vous renseigner sur toute l'offre de transport. On va parler un petit peu du programme, parce que du coup, pour donner envie aux gens de venir vous rejoindre et découvrir peut-être l'offre de transport, eh bien, il y a un programme qui est prévu et qui est plutôt sympa. Il y aura de la musique, il y aura pas mal de choses.
3: Il y aura pas mal de choses, effectivement. Donc, l'après-midi, ce sera le village animation, avec pas mal d'activités qui seront gratuites et ouvertes à tous. On a misé sur des activités ludiques. L'objectif, c'est vraiment que les personnes viennent se divertir. Et en même temps, on pourra parler mobilité si besoin. Donc, Pump Track, qui est une piste de glisse vélo. On a un escape game fait par la SNCF. Disco Cyclo, qui est une activité vélo. En fait, les enfants ou les adultes aussi déposent un disque vinyle sur un lecteur de vinyle. Et ensuite, ils pédalent pour que
2: pour pouvoir l'écouter.
3: C'est ça.
2: Ah ouais, c'est cool ça.
3: Voilà, ensuite le cyclotrain qui est un peu le même concept avec un circuit train. Les casques de réalité virtuelle avec des activités, enfin des jeux adaptés, un peu orientés mobilité. Initiation premier secours avec les pompiers. Voiture tonneau pour voir en fait comment ça se passe un tonneau, un accident. Voilà. Le photobooth et circuit vélo. Voilà, il y aura pas mal d'activités sur cet après-midi, pas mal de partenaires qui seront présents et le PETR, enfin, le service mobilité du PETR sera présent également pour enseigner sur toute l'offre de transport et sur le dévoilement de cette nouvelle marque, cette nouvelle identité visuelle qui sera dévoilée le 13 mai.
2: Alors, on rappelle que c'est veille d'un jour férié.
3: C'est ça.
2: Normalement, enfin, si tout se passe bien. Mais c'est veille d'un jour férié. Et c'est pourquoi le programme il est large, il va de 14h à 21h, puisque une fois que vous aurez bien profité du village animation, c'est pas fini.
3: C'est ça, c'est pas fini. Donc une fois le village animation terminé, on enchaîne avec une guinguette mobilité. Donc on commence avec un peu de sport, puisque on a Anne-Sophie Antoine qui nous fera un cours de Zumba de 18h à 19h. Et ensuite le groupe de musique Sorbet Citron qui nous fera un concert de 19h à 21h. Dans les pop rock, voilà, des reprises. Voilà. Et puis il y aura buvette et restauration qui seront disponibles.
2: J'allais en parler. Actuellement, pour avoir un petit peu plus d'infos, alors il y a le fameux transport solidaire dont on a parlé juste avant. Le lancement officiel, c'est le 11 mai. Là, aujourd'hui, il y a déjà une course qui va se faire. Justement, ça va permettre de tester un petit peu, hein, aussi, de voir comment ça se passe. Bon, j'imagine que si c'est lancé le 11 mai, vous êtes déjà bien au fait et vous savez comment ça va fonctionner. Et puis, on en a parlé récemment dans la revue de presse, le défi J'y vais. Où là on propose en fait aux gens de participer de manière j'ai envie de dire ludique et écologique, c'est-à-dire sur un trajet de travail on change de méthode de transport, surtout pour les gens qui prennent leur voiture perso chaque jour.
3: C'est ça, donc le mois de mai aussi est marqué par le défi JV qui est orienté vers les entreprises, les associations, à partir du moment où on a des salariés. L'objectif c'est de se rendre au travail autrement qu'en voiture solo, donc que ça soit à pied, en vélo ou peu importe le moyen de transport. Et cette année, pour motiver un peu les salariés, on offre des lots assez intéressants, dont des places pour Disneyland. Des places pendant des... au terme. On a essayé de donner envie de participer pour le défi.
2: Ça peut donner envie, en effet. Il faut savoir que c'est un défi, c'est aussi un défi solidaire, hein, puisque les kilomètres sont transformés en euros. Les kilomètres sont transformés en euros pour profiter.

0: Donc, il y a les lots pour le défi JV, qui sont les places Disney, les places ouais. thermes, etc. Et ensuite, en parallèle, on a une dotation solidaire qui sera donnée pour un des projets. Les projets ont déjà été énumérés. On a déjà sélectionné 3 projets.
1: Ok.
0: Donc, le choix se fera entre ces 3 projets.
1: Ça a lieu tout le mois de mai, hein?
0: C'est ça,
1: donc jusqu'au 31.
0: Voilà, il est encore temps de s'inscrire.
1: Il est encore temps de s'inscrire, en effet.
0: Pour gagner les lots, il faut juste 3 jours de participation sur le défi JV. N'hésitez pas.
1: D'accord, donc on 3 jours dans le mois, en fait, là, on se déplace autrement qu'avec son véhicule perso et on peut prétendre participer.
0: C'est ça, pour certains lots qui sont tirés au sort.
1: Pour en savoir plus, j'imagine qu'on va sur le site du Pays du Lunévillois.
0: C'est ça.
1: Vous tapez Pays du Lunévillois, vous verrez, ça fonctionne très bien, j'ai essayé il n'y a pas longtemps. Et puis, eh bien, rendez-vous ce fameux 13 mai du côté de la place Léopold à partir de 14h pour cette fête de la mobilité. Un rendez-vous qui se veut familial, volontairement, puisque je pense que la mobilité est le bon choix de mobilité pour les années à venir. Il faut en informer les plus jeunes.
0: C'est ça. Je pense que la mobilité, c'est un sujet qui touche absolument tout le monde. Et la mobilité durable, d'autant plus. Donc voilà, n'hésitez pas à venir le 13 mai pour découvrir toutes les activités qu'on a prévues. On a essayé vraiment de réfléchir à des activités ludiques qui vont amuser le plus grand nombre. Donc voilà.
1: Et puis l'occasion aussi de trouver, dans ces périodes un petit peu compliquées en termes de déplacement, de trouver au-delà de l'écologie, un moyen de mobilité qui peut-être vous coûtera moins cher.
0: Exactement, c'est ça.
1: Merci beaucoup Asma d'avoir été avec nous. On se retrouve à mon avis dans pas longtemps, hein. On fera un point peut-être bilan sur le défi JV. Bonne journée et puis bonne fête de la mobilité.
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1: Bonjour à tous. Selon une amie de Chloé, 14 ans, tuée hier à coup de couteau dans l'Aisne, son ex-petite amie de 23 ans l'aurait harcelée et menacée avant le drame. Le suspect en garde à vue a de son côté avoué les faits. Sur le MV Hondus, touché par un foyer d'antivirus, 30 passagers ont quitté le navire le 24 avril dernier. La compagnie indique recenser l'ensemble des passagers et membres d'équipage ayant embarqué ou débarqué depuis le 20 mars. Le président iranien a affirmé avoir rencontré le guide suprême Mojaba Khamenei, absent des apparitions publiques depuis sa nomination en mars dans le contexte de guerre contre Israël et les États-Unis. Il évoque une rencontre sans en préciser la date et salue sa vision. Sur les routes, à la veille du week-end prolongé du 8 mai, ça s'annonce particulièrement chargé. Bison futé passe en alerte rouge et prévoit une circulation très compliquée, surtout en Île-de-France ainsi qu'aux abords des péages. Les grands axes menant vers l'Atlantique, la Méditerranée et les frontières du Nord-Est devraient être fortement empruntés. La directrice d'Unifrance, Daniela Esner, a été entendue par la police judiciaire de Paris dans le cadre de sa plainte contre Patrick Bruel pour agression sexuelle et tentative de viol, des faits qu'elle situe en 1997 au Mexique. Bien que probablement prescrit, elle dit vouloir libérer la parole d'autres femmes. Un juge fédéral américain a rendu publique une lettre attribuée à Jeffrey Epstein, retrouvé dans une tentative de suicide en prison quelques semaines avant sa mort en 2019. Restée sous scellé, elle contient des propos où il affirme n'avoir rien trouvé malgré les enquêtes et évoque la mort avec détachement. L'authenticité de la lettre n'a toutefois pas été confirmée. Et en fin du sport, après être venu à bout du Bayern Munich sur la double confrontation, le Paris Saint-Germain s'est qualifié hier pour la finale de la Ligue des Champions. Ce soir, Strasbourg tentera de faire pareil en Ligue Conférence, la troisième Coupe d'Europe. Le match aller avait été perdu 1-0 sur la pelouse du Rayo Vallecano. Mais ce soir, c'est à Strasbourg que ça se passe. Le coup d'envoi est prévu à 21h.
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2: La revue de presse de Lunéville à Saint-Dié avec Vosges Matin, Saint-Dié Info et l'Est Républicain. Havre de Paix, le site de la cascade émolière à Saint-Dié, dans la forêt domaniale d'Ormont-Robache, a été victime de dégradation il y a quelques jours. En effet, plusieurs barrières en bois qui entourent l'étang supérieur ont été décrochées, arrachées, voire jetées dans l'eau. Du vandalisme, s'exclame le maire Bruno Toussaint. Les stigmates sont encore visibles à quelques mètres du kiosque en attendant la remise en état. Ce site touristique avait déjà été la cible d'incivilité par le passé, avant de retrouver de l'éclat en 2020, après une rénovation de 6 mois, comprenant notamment l'ouverture du paysage, le retrait d'arbres creux et de sapins secs à proximité, ainsi que l'enrochement et l'installation d'un nouveau kiosque. Un jardin dans ma ville sera de retour, toujours à Saint-Dié, les 16 et 17 mai prochains, avec un programme bien garni d'animations à découvrir au fil du temps ou d'une promenade entre les différents stands qui prendront place au centre-ville, de la rue Thiers à la rue Stanislas en passant par les quais et le parc Jean Mansuy. 122 exposants sont attendus, pépiniéristes, producteurs et artisans spécialisés dans l'univers du jardin. Une trentaine de nouveaux participants viendront enrichir cette édition. Parmi les nouveautés, une allée des créateurs sera installée rue Stanislas, mettant à l'honneur bijoux, savons et bougies artisanales. Sous la Tour de la Liberté, les services municipaux proposeront également un jardin éphémère inédit. Au parc Jean Mansuy, un espace détente baptisé la Pause du Jardin permettra aux visiteurs de faire une halte avec transat, bar à crêpes et bar à sirop. Moment très attendu, la course de garçons de café se tiendra quant à elle le dimanche à partir de 16h30 au parc Jean Mansuy. Une animation devenue incontournable au fil des éditions et qui viendra clôturer cette manifestation. À Raon-l'Étape, si vous avez 60 ans ou plus, vous pouvez participer à un stage de réactualisation des connaissances du permis de conduire en 3 séances. Les vendredis 12, 19 et 26 juin prochains, de 14h à 17h, salle Kaercher, au 13 rue d'Enfer Rochereau. Au programme Explications simples, conseils pratiques et analyses de situations réelles, l'objectif, vous aider à rester un conducteur averti en toute sécurité et reprendre confiance sur la route. Inscription avant le 8 juin au 03 29 35 23 06. À Baccarat, la médiathèque continue de s'affirmer comme un lieu de vie ouvert à tous. Sa responsable Florence Normand entend renforcer cette dynamique et donner encore plus envie aux habitants de pousser la porte. Le public est majoritairement familial avec une présence importante de seniors. L'objectif principal reste de donner envie aux plus jeunes de s'approprier le lieu. Pour cela, une dizaine d'animations sont proposées chaque mois. Ateliers, lectures, découvertes numériques. Autant d'occasions de découvrir ou redécouvrir le lieu dans une ambiance conviviale. Pensée comme un espace accueillant et apaisant, la médiathèque invite à prendre le temps de discuter ou simplement se poser. Elle se veut aussi un lieu d'apprentissage avec des ateliers réguliers et des intervenants extérieurs. Pour plus d'informations, rendez-vous sur le site de lunévillabaccarat.fr. Enfin, à Lunéville, le Champ de Mars accueillera ce dimanche 10 mai de 6h à 18h la bourse d'échange dédiée aux pièces auto, moto et mobilettes. Les passionnés présents auront également la chance d'admirer une exposition de véhicules anciens. Un véritable régal pour les amateurs de belles mécaniques. Voilà, c'est la fin de votre revue de presse locale que vous pourrez relire en ligne sur nos réseaux sociaux et notre application mobile gratuite, RCM La Radio.

0: Il est 19h.
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2: Bonsoir à tous. Un deuxième passager du navire de croisière MV Ondius a été testé positif à l'antivirus selon un hôpital néerlandais. Le patient est pris en charge dans une unité spécialisée en maladies infectieuses graves. Un premier cas avait déjà été confirmé à Nimègue alors que le bateau reste au centre d'une alerte sanitaire internationale liée à ce rare virus. En France, selon un sondage Elabe, 71% des habitants jugent que Total Energy devrait davantage réduire les prix des carburants face à la hausse liée au conflit au Moyen-Orient. Deux tiers soutiennent aussi une baisse temporaire des taxes sur les carburants malgré l'impact sur les finances publiques. Et face à cette hausse des prix, le gouvernement demande aux administrations de privilégier le télétravail et de limiter les déplacements professionnels. Les agents publics pourront télétravailler jusqu'à 3 jours par semaine et les réunions devront se tenir à distance autant que possible. L'Organisation Maritime Internationale a annoncé qu'environ 1500 navires et 20 000 membres d'équipage étaient actuellement bloqués dans le Golfe, en cause le blocus instauré par l'Iran dans le détroit d'Ormuz. Et à la veille du week-end prolongé du 8 mai, les routes s'annoncent particulièrement chargées. Bison futé, voie rouge, notamment en Île-de-France, ainsi qu'aux abords des péages et sur les grands axes menant vers l'Atlantique, la Méditerranée et les frontières du Nord-Est. Selon une étude Ipsos, les dons des Français aux associations reculent sur l'année 2025. Moins d'une personne sur deux effectue un don et le montant moyen baisse à 336 euros, soit une réduction de 30 euros par don. Une diminution qui s'explique notamment par les inquiétudes liées au pouvoir d'achat, à l'instabilité politique et au contexte international. Et enfin, du sport et du football. Après être venu à bout du Bayern Munich sur la double confrontation, le Paris Saint-Germain s'est qualifié hier pour la finale de la Ligue des Champions. Ce soir, Strasbourg devra faire pareil en Ligue Conférence à la 3e Coupe d'Europe avec un coup d'envoi prévu à 21h face au Rayo Vallecano. Voilà pour l'essentiel de l'actualité. Je vous souhaite une excellente soirée.

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